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1: Pour les écouteurs de Radio Tunis, Chaîne Inter, il est 7h, le point de l'actualité. Bonjour, le président de la République, Raïs Saïd, s'est entretenu hier par téléphone avec son homologue égyptien Abdel Fattah Sisi des relations historiques qui unissent les deux pays frères et des moyens de les renforcer dans l'ensemble des domaines. Les deux chefs d'État ont également examiné la situation dans la région. Ils ont plaidé pour une coopération renforcée et une unité face aux défis régionaux. Le Parlement reprend ce matin l'examen de plusieurs projets de loi inscrits à l'ordre du jour de la plénière entamée hier. Les travaux d'aujourd'hui comprennent la poursuite de l'examen d'un projet de loi portant approbation d'un accord de garantie signé entre le groupe chimique tunisien et la Société internationale islamique de financement du commerce d'une valeur de 70 millions de dinars. Cette enveloppe servira à financer l'importation des matières premières indispensables à l'activité du groupe chimique tunisien. La cotation à la bourse de Tunis reprend aujourd'hui dans les conditions habituelles. Hier, la bourse de Tunis avait déclenché le mécanisme d'interruption de la cotation et ce suite à la baisse de plus de 3% de l'indice Tunindex. Cette procédure d'interruption de la cotation est déclenchée en cas de forte baisse à partir de 3%. La campagne céréalière touche à sa fin. Elle a atteint un taux d'avancement de 98%. 10 800 000 quintaux ont déjà été collectés. Cela couvre 8 mois de nos besoins nationaux. En revanche, les volumes de blé tendre collectés restent insuffisants au regard de la consommation nationale. Seuls 1 100 000 quintaux ont été enregistrés. Le ministère de l'Enseignement supérieur appelle les étudiants à vérifier la liste des établissements privés d'enseignement supérieur autorisés à exercer en Tunisie, et ce, avant de s'inscrire dans n'importe quelle institution. La liste est disponible sur le site officiel du ministère. La liste officielle et actualisée des établissements privés habilités à dispenser des formations en ingénierie est également disponible sur le site du ministère. Elle comporte 28 établissements d'enseignement supérieur privé répartis sur plusieurs gouvernorats du pays. Actualité dans le monde. Après plusieurs nuits d'accalmie, les États-Unis et l'Iran ont repris les hostilités. L'armée américaine a annoncé avoir intercepté des missiles iraniens. Elle a également annoncé avoir lancé une attaque conjointe avec l'Arabie Saoudite contre des sites logistiques et d'armement de milices pro-iraniennes en Irak. Iyad accuse ses milices d'avoir tenté d'attaquer à l'aide de drones des installations pétrolières dans l'est du royaume. L'attaque a provoqué un nouveau bond des prix du pétrole. L'Iran a riposté. Les gardiens de la révolution ont annoncé avoir frappé 3 pétroliers qui tentaient de franchir le détroit d'Ormuz. Pourtant, le président américain avait fait état hier de bonnes discussions avec l'Iran. Il avait cependant réitéré ses menaces de frapper le site iranien de Jbal al-Fes ainsi que les infrastructures du pays si aucun accord n'est conclu avec Téhéran. 24 heures après le séisme de magnitude de 7,1 survenu hier dans le sud-ouest du Japon, l'heure est à la recherche des survivants. Le tremblement de terre a provoqué d'importants dégâts. Le bilan d'au moins 13 morts pourrait être alourdi par la puissante explosion qui a dévasté un centre commercial. Et la première ministre japonaise a mis en garde contre le risque d'un nouveau séisme d'une magnitude de 7 pouvant survenir dans les 7 jours qui viennent. Football. Le bureau de la Fédération tunisienne de football a officialisé hier la nomination de Moïn Chabeni à la tête de la sélection nationale pour un contrat de 4 ans. Le bureau fédéral a également validé la composition du nouveau staff technique composé notamment de Mouad El-Melki et Saifallah Hosni en qualité d'entraîneur adjoint. Voilà, je vous retrouve à 8h pour d'autres nouvelles en bref. Restez à l'écoute.
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0: Bonjour à tous et bienvenue sur RTCI. En remplacement de notre ami Rafef Alaï, bienvenue dans Morning Zen, la matinale qui prend le temps de vous réveiller, de vous inspirer, de vous accompagner tout en douceur. Durant les trois prochaines heures, la musique sera notre premier langage, des mélodies qui apaisent, des voix qui réchauffent le cœur, des chansons qui traversent les époques, des rendez-vous, des découvertes, des informations, et puis ces petits instants qui nous donnent, ou qui donnent à chaque matin une couleur particulière. Moi c'est Fawaz Boutmask et heureux de partager avec vous ces premières heures du jour et puis à la réalisation Talal Khedrissi qui orchestre avec talent cette traversée matinale où que vous soyez déjà sur la route, au travail ou simplement en train d'ouvrir vos volets sur un nouveau jour. Merci de nous accueillir dans votre matinée. Ensemble, faisons de ces premières heures un refuge contre le tumulte, un espace où l'on respire, où l'on s'informe, où l'on sourit, où la musique éclaire le jour naissant. Morning Zen, ce n'est pas seulement une émission, c'est une façon de commencer la journée, tout en douceur, je le rappelle. Bienvenue dans la lumière, bienvenue dans l'instant, bienvenue chez vous sur RTCI.
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0: Voilà, jusqu'à la dernière note, deux morceaux qui se suivent parfaitement. C'est signé Michel Legrand. Nous voyageons un peu partout. Et puis là, c'était la chanson de Maxence, extrait du film comédie musicale Les Demoiselles de Rochefort. Voici tout de suite la météo.
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0: Alors le temps sera globalement ensoleillé, un peu nuageux sur la plupart des régions. Les températures restent estivales avec des maximales généralement comprises entre 34 degrés sur les régions côtières du nord et 41 degrés à l'intérieur du pays, dans le sud où la chaleur sera plus marquée. Le vent soufflera de secteur nord sur le nord et le centre, plus variable ailleurs, parfois modéré près des côtes. La mer sera peu agitée, localement agitée. Donc une météo clémente avec des températures, en tout cas pour les régions côtières, qui ne dépassent pas les 35 degrés. Ceci dit, n'oubliez pas de vous hydrater régulièrement, même sans sensation de soif. Évitez les expositions prolongées au soleil entre midi et 16 heures. Prenez les nouvelles des personnes âgées, des enfants, des personnes fragiles. Et puis n'oubliez pas de laisser de l'eau à disposition de vos animaux de compagnie. Je vous souhaite une excellente journée sur RTCI avec Morning Zen.
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crew. Un texte émouvant, signé Georges Brassens. Je me suis fait tout petit, 7h24. Bienvenue sur Morning Zen, jusqu'à 10h avec Tal Redrissi à la console du Studio 1. Et puis Fawaz Bentman, c'est côté micro. Dans quelques minutes, dans 5 minutes à peu près, Focus en France, c'est une émission quotidienne qui vous propose comme ça des conseils pour les enfants avec le pédiatre Moaz Chérif au micro. Micro de Afef Aleya. Aujourd'hui, ils vont parler des loisirs pour enfants. Je vous laisse en compagnie de Buena Vista Social Club.

0: Exactement, 7h30 sur RTCI, tous les jours, du lundi au vendredi, on retrouve moi, Ashrif, dans Focus Enfant, bonjour.
1: Bonjour Rafaef, bonjour à tous les petits citoyens tunisiens.
0: Alors, quel rôle jouent les activités de loisirs, comme par exemple les camps d'été ou les programmes communautaires, dans le développement social des enfants?
1: Un rôle essentiel. Les enfants adorent être avec les pères. Ils sont, pour eux, un repère. Leur avis est extrêmement important. Ce que vous dit le copain, il vaut 10 fois ce que vous dit un professeur ou ce que vous disent vos parents. Il faut choisir les communautés dans lesquelles vont se développer votre enfant ou pendant lesquelles il va avoir ses vacances. Parce que cette influence du groupe qui va être essentielle pour l'autonomisation, pour la construction, pour la recherche de l'identité de votre propre enfant. Il a besoin de s'éloigner un petit peu de vous pour essayer de se retrouver lui-même et de se construire une identité, de se construire un imaginaire et de se construire un rêve. Mais il faut faire attention à l'environnement dans lequel vous allez le laisser parce qu'il est extrêmement influençable par l'environnement dans lequel il va se trouver. Donc, ne pas les priver d'aller dans des groupes, mais essayer de diriger et de choisir les groupes dans lesquels vont se développer vos enfants et de diversifier aussi. Les groupes de copains, les groupes associatifs où il va découvrir d'autres copains qu'il ne connaissait pas, les groupes familiaux, cousins-cousines. On a tous des souvenirs merveilleux entre cousins-cousines, même s'il y a de petites différences d'âge. Les liens de sang, il faut les cultiver, il faut qu'ils se rapprochent les uns des autres. Bref, toute la possibilité de se retrouver en communauté sont extrêmement bonnes pour le développement de vos enfants.
0: Merci beaucoup, Massif. On vous souhaite une excellente journée.
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La chanson Zigane, mise à l'honneur par Emil Kusturica dans son film culte Le Temps des Gitans. Le morceau s'intitule Edelezi. Bienvenue sur RTCI, il est 7h39 minutes Morning Zen avec vous jusqu'à 10h sur RTCI bien sûr. Talak Drissi qui se trouve derrière la consolette et puis Fawiz Betmessé côté micro tout à l'heure, juste avant les informations de Neche, où je vous propose le vrai du faux. Et aujourd'hui, la question nous parle de l'hygiène des oreilles, tout simplement. Donc, ça sera aux alentours de 7h56 sur RTC.

0: Nous sommes le mercredi 29 juillet 2026. Voici quelques repères de cette journée à travers l'histoire. Le 29 juillet 1836, l'Arc de Triomphe à Paris est inauguré, devenant l'un des monuments les plus emblématiques de la France. Le 29 juillet 1883, naît le tristement célèbre Benito Mussolini, homme politique italien, qui dirigea l'Italie fasciste de 1922 à 1943. Le 29 juillet 1900, naît Eyvind Johnson, écrivain suédois, futur prix Nobel de littérature. Et puis le 29 juillet 1958, le président américain Dwight Eisenhower signe la loi créant la NASA, l'agence spatiale des États-Unis. En Tunisie, le 29 juillet 1574, les troupes ottomanes reprennent Tunis, mettant fin à la domination espagnole et ouvrant une nouvelle période de l'histoire du pays sous l'administration ottomane. Les célébrités nées un 29 juillet, Fernando Alonso, pilote automobile espagnol, double champion du monde de Formule 1, il est né en 81. Et puis en 96, Martina McBride, chanteuse américaine de musique country. Et en 1944, Geraldine Chaplin, actrice britannique, fille de Charlie Chaplin. Et puis à vous, joyeux anniversaire, à vous qui êtes né le 29 juillet, que cette nouvelle année de votre vie vous apporte santé, bonheur, réussite et de beaux moments à partager avec celles et ceux que vous aimez. Et je vous souhaite une excellente journée à toutes et à tous.
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0: Bonjour. En matière de santé, les idées reçues sont légion. Si certaines sont médicalement prouvées, d'autres pas. Alors faisons le point, ce qu'il en est vraiment. On entend souvent dire qu'une hygiène excessive entraîne des problèmes d'audition. Alors vrai ou faux? Eh bien c'est vrai. Substance naturellement présente dans le conduit auditif, le cérumen joue un rôle en matière d'hygiène. Il assainit l'oreille en débarrassant le conduit des microbes et en y absorbant l'humidité. Or, plus le conduit est nettoyé, plus l'oreille sécrète du cérumen, ce qui crée des bouchons et provoque des pertes d'audition. Le recours au coton-tige est à éviter et il faut se contenter de nettoyer l'entrée de l'oreille une fois par semaine. Bonne journée.
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1: 8 heures sur les ondes de Radio Tunis, Chaîne Inter, un flash de l'actualité. Bonjour, l'ARP a adopté hier soir un projet de loi portant approbation de l'accord de garantie d'un prêt accordé à la compagnie des phosphates de Gafsa d'une valeur de 110 millions d'euros. Le crédit servira à financer l'acquisition d'équipements miniers modernes ainsi que la mise en place d'une unité de pointe de traitement des eaux usées à Gafsa. Le ministre de l'économie et de la planification a indiqué que le prêt accordé à la CPG s'inscrit dans un programme de sauvetage et de modernisation du secteur. Il vise à rétablir le rythme de la production et améliorer la gouvernance et les méthodes de gestion. La session principale de l'orientation universitaire destinée aux nouveaux bacheliers est ouverte depuis le lundi 27 juillet. Elle se poursuivra jusqu'au vendredi 31 juillet à minuit. Les résultats seront proclamés le 7 août. Une deuxième session d'orientation aura lieu du 7 au 9 août. Les résultats seront proclamés le 12 août. La saisie des choix s'effectue exclusivement via la plateforme officielle d'orientation universitaire à l'aide du mot de passe personnel de chaque candidat. L'Office national des eaux a démenti les informations faisant état d'une pénurie d'eau embouteillée. Moufid Abnas, directrice de la communication de l'établissement, a affirmé que des perturbations et non une pénurie ont été enregistrées dans la distribution en raison de la forte hausse de la consommation provoquée par la vague de chaleur qu'a connue le pays. Elle a souligné que le pays s'appuie sur 31 unités de conditionnement affichant une capacité de production de 520 000 bouteilles par heure. Elle a également assuré qu'aucune hausse des tarifs n'est envisagée. La compagnie tunisienne de navigation informe les passagers concernés par l'annulation des traversées entre les ports italiens de Civitavecchia et de La Golette qu'ils peuvent encore réserver à bord de ces navires au départ ou à destination des ports de Gênes et de Marseille dans la limite des places disponibles. Hatem Lefri, directeur général du transport maritime et des ports commerciaux, a précisé que l'armateur italien GMV assure actuellement une seule liaison régulière chaque vendredi depuis le port italien de Civitavecchia. Il a invité les membres de la communauté tunisienne ayant réservé des billets au départ de ce port italien pour d'autres jours de la semaine à prendre contact avec la compagnie italienne afin de régulariser leur situation. Actualité dans le monde, au moins 10 membres du Hajj de Shaabi en Irak ont été tués dans des frappes américano-saoudiennes sur plusieurs provinces en Irak. Washington et Riyad ont annoncé avoir visé dans la nuit des sites logistiques et d'armement de milices pro-iraniennes donc en Irak en réponse à des attaques contre des cibles américaines et des installations pétrolières saoudiennes. Les gardiens de la Révolution ont annoncé ce matin avoir frappé 3 pétroliers qui tentaient de franchir le détroit stratégique d'Ormuz. Ils ont précisé que les 3 pétroliers contrevenants avaient ignoré les avertissements et avaient continué à suivre une route dangereuse et illégale. L'armée jordanienne a déclaré ce matin avoir abattu 5 missiles iraniens alors que les affrontements entre l'Iran et les États-Unis ont repris après une accalmie. 24 heures après le séisme de magnitude 7,1 survenu hier dans le sud-ouest du Japon, l'heure est à la recherche des survivants. Le tremblement de terre a provoqué d'importants dégâts. Le bilan d'au moins 13 morts pourrait être alourdi par la puissante explosion qui a dévasté un centre commercial. La recherche des survivants se déroule dans un contexte compliqué par la persistance des secousses, la chaleur intense et les dégâts aux infrastructures. Sport, le bureau fédéral de la Fédération tunisienne de foot a officialisé la nomination de Mouin Chabeni à la tête de la sélection nationale tunisienne pour un contrat de 4 ans. Le bureau fédéral a également validé la composition du nouveau staff technique composé notamment de Mouad Melki et Saif Allah Hosni en qualité d'entraîneur adjoint. Voilà, ne quittez pas, l'actualité revient dans une heure.
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La véritable comète qui avance dans son propre orbite, c'est Björk qui nous vient d'Islande avec ce titre Venus as a Boy. Bienvenue sur RTCI, il est 8h14, c'est la deuxième heure de votre Morning Zen avec beaucoup de musique bien entendu. Et puis tout à l'heure, aux alentours de 8h50, vous avez rendez-vous avec votre émission quotidienne qui part de la Tunisie, et donc chaque fois c'est une langue différente, en espagnol, en allemand, en italien et puis en anglais. Ça s'appelle J'aime la Tunisie. Je vous laisse en compagnie de Atomic pour Trainspotting. Sleeper, Atomic, Trainspotting, c'est tout de suite sur RTCI pour Morning Zen. Bienvenue à tous ceux qui viennent de se joindre à nous sur RTCI.

Ouais, une chanson facile à écouter, avec une belle énergie, ça s'appelle Bentleness, c'est une chanson d'amour proposée par Aziz Maraka, c'est la scène alternative palestinienne Aziz Maraka. Cette chanson date de 2012, si vous aimez les dates. Bienvenue sur RTCI, 8h32, minutes. Vous écoutez Morning Zen, c'est jusqu'à 10h avec Tarek Drissi à la technique, et puis Fawiz Betmess à côté micro, Sophie Mbenjima pour la réalisation digitale. On continue avec la musique et là on remonte aux années 80. Voici Carte de séjour, voici Rachita et voilà.

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2: Il est 9h sur les ondes de Radio Tunis, Chaîne Inter, un flash de l'actualité. Bonjour, la cotation à la bourse de Tunis reprend aujourd'hui dans les conditions habituelles. La bourse de Tunis avait déclenché hier le mécanisme d'interruption de la cotation et ce suite à la baisse de plus de 3% de l'indice Tunindex. Cette procédure d'interruption de la cotation est déclenchée en cas de forte baisse à partir de 3%. Le ministre de l'économie et de la planification a révélé hier à la RP que la contribution de la filière de phosphate dans le PIB a régressé. Il est passé de 4% avant 2011 à 1,5% actuellement. De même, les exportations de phosphate ont chuté pour ne pas dépasser 3% du total des exportations tunisiennes contre 12% avant 2011. Samir Abdelhafid a réitéré l'impératif de moderniser le secteur et de résoudre ses problématiques structurelle afin de rétablir son rôle économique. Une rentrée scolaire dans l'ordre, la Société nationale de cellulose d'El Halfa et du papier a annoncé avoir réussi pour la troisième année consécutive à produire l'intégralité des quantités de papier destinées à l'impression des manuels scolaires. La production a atteint cette année près de 5500 tonnes. La société a également indiqué qu'elle entamera la fabrication et la distribution des quantités de papier consacrées à l'impression des cahiers scolaires, quantités estimé à 5000 tonnes. Les recettes d'exportation de dattes tunisiennes ont augmenté de près de 11% au cours des 9 premiers mois de la campagne 2025-2026, campagne qui s'étend entre octobre 2025 et juin 2026. 854 millions et demi de dinars ont été engrangés, 135 000 tonnes et demi ont été exportées, soit une hausse de 11,5%. Le Maroc a été le premier importateur de dattes tunisiennes, suivi de l'Italie et de l'Allemagne. L'association Alerte affirme que des tensions plus marquées sur l'approvisionnement en eau minérale se profilent sur le marché. Elle soutient qu'un problème structurel est attendu à partir du 1er août et pour une durée de 15 à 21 jours. Cette pénurie à venir s'expliquerait par des difficultés d'approvisionnement en plastique, la matière première des bouteilles. Cette pénurie serait provoquée par des problèmes logistiques et géostratégiques liés au conflit en Iran. Actualité dans le monde, les hostilités reprennent au Moyen-Orient. Les frappes américano-saoudiennes en Irak ont fait au moins 20 morts. Les victimes sont membres du Hajj al-Shaabi que Riyad accuse d'avoir tenté d'attaquer à l'aide de drones des installations pétrolières dans l'est du royaume. L'attaque a provoqué un nouveau bond des prix du pétrole. Le baril de Brent de la mer du Nord a gagné près de 5% pour s'échanger à $88.04. Netanyahou a été reçu hier soir par Donald Trump à Washington, une première depuis le début de la guerre au Moyen-Orient. Le premier ministre israélien a notamment déclaré avoir eu l'une des meilleures conversations avec le président américain. Selon les observateurs, Netanyahou cherchera à convaincre Trump de frapper le site iranien de Jebel el-Fes. Le site est une installation fortifiée enfouie profondément sous terre. Ce site n'a jusqu'à présent pas été pris pour cible par l'entité sioniste ou les États-Unis. Sport, la sélection tunisienne féminine de volleyball des moins de 18 ans s'est qualifiée pour la finale du championnat d'Afrique de la discipline. Elle a battu hier soir à Alexandrie son homologue camerounaise 3-7-0. Le 6-7 tunisien affrontera en finale l'Égypte, pays hôte. L'Égypte vainqueur de l'Algérie sur le score de 3-7-0. Voilà, ne quittez pas, l'actualité revient dans une heure.
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L'âme cubaine et puis la voix du Cap-Vert, Cesaria Evora, avec le grand compas Secondo, réunis pour notre plus grand plaisir à travers ce titre Lacrimas Negra. Bienvenue sur RTCI, il est temps de vous donner envie de lire et la rubrique s'appelle « Le souffle des mots ». C'est une suggestion de livre et de lecture. Aujourd'hui, c'est Orlando de Virginia Woolf. Alors, il existe des livres qui racontent une histoire et d'autres qui réinventent la littérature. Orlando de Virginia Woolf appartient justement à cette seconde catégorie. Publié en 1928, ce roman est une œuvre libre et audacieuse d'une étonnante modernité. Virginia Woolf y imagine un jeune noble anglais qui traverse les siècles sans vraiment vieillir et qui, au cœur de son existence, se réveille un matin devenu femme. À travers cette métamorphose, l'autrice interroge avec une finesse remarquable le temps qui passe, l'identité, les conventions sociales et puis la place des femmes dans la société. Mais Orlando, c'est aussi une langue d'une élégance extraordinaire et puis pleine d'humour, de poésie et d'ironie. On y voyage dans l'Angleterre élisabéthaine jusqu'au XXe siècle en croisant l'histoire des arts, les passions humaines. C'est un livre qui invite à regarder le monde autrement, à dépasser les apparences et à réfléchir à ce qui fait notre identité profonde près d'un siècle après sa publication et demeure d'une actualité saisissante. Alors si vous cherchez une lecture qui allie intelligence, fantaisie, beauté de l'écriture, laissez-vous emporter par Orlando de Virginia Woolf. Virginia Woolf qui nous rappelle que la littérature est avant tout un espace de liberté. Et pour conclure cette phrase extraite du roman, il n'y a pas d'être humain qui soit un seul et même être. C'est une invitation à accepter toutes les facettes de notre personnalité et puis de célébrer la richesse infinie de l'expérience humaine. C'était le souffle des mots, ce matin, Orlando de Virginia Woolf.

En musique des années 90 avec le duo pop rock australien Savage Garden sur RTCI. C'est Morning Zen jusqu'à 10h. J'espère que vous passez d'agréables moments en notre compagnie, en compagnie de la musique qui est variée, comme tous les matins d'ailleurs. Voici Billie Holiday, elle chante Strange Fruit.

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Love is a stronger fire than we, avec la belle voix d'Astrud Gilberto. Cette chanson date de 1969. Morning Zen, c'est terminé pour aujourd'hui. Merci de votre fidélité. Il est 9h57. Dans quelques instants, les infos en bref. Et puis Mehdi Hawass continuera avec vous dans le cadre de Fréquence Soleil sur RTCI. Merci à Tarek Edrissi pour sa précieuse collaboration technique. Sofiane Benjim à la réalisation digitale. Moi j'ai le plaisir de vous retrouver demain matin pour un autre numéro de Morning Zen. Au revoir à tous.

0: Le flash de 10h, bonjour à tous. Le Parlement reprend ce matin l'examen de plusieurs projets de loi inscrits à l'ordre du jour de la plénière entamée hier. Les travaux d'aujourd'hui comprennent la poursuite de l'examen d'un projet de loi portant l'approbation d'un accord de garantie signé entre le groupe chimique tunisien et la Société internationale islamique de financement du commerce d'une valeur de 70 millions de dollars. Cette enveloppe servira à financer l'importation des matières premières indispensables à l'activité du groupe chimique tunisien. L'UTAP affirme que les interruptions prolongées de l'approvisionnement énergétique ont causé des pertes matérielles importantes aux agriculteurs. Elle précise que ces délestages ont entraîné la détérioration de grandes quantités de produits agricoles, notamment des légumes, des fruits, des volailles ainsi que des produits de la pêche. L'organisation appelle le gouvernement à intervenir rapidement afin d'évaluer les dégâts et de mettre en place des mécanismes de réparation au profit des agriculteurs touchés. La campagne céréalière touche à sa fin. Elle a atteint un taux d'avancement de 98%. 10 800 quintaux ont déjà été collectés. Cela couvre 8 mois de nos besoins nationaux. En revanche, les volumes de blé tendre collectés restent insuffisants au regard de la consommation nationale. Seuls 1,1 million de quintaux ont été enregistrés. La qualité supérieure de l'huile d'olive extra vierge tunisienne rafle une nouvelle reconnaissance internationale. L'huile d'olive tunisienne a décroché en effet la première place du classement général du concours international d'huile d'olive des États-Unis. L'ambassade des États-Unis en Tunisie a indiqué que sur 150 huiles d'olive évaluées par le jury, les marques tunisiennes ont remporté 3 prix, double médaille d'or, meilleure de sa catégorie, 45 médailles d'or et 4 médailles d'argent. Les travaux de construction de la centrale solaire photovoltaïque à Manzel Habib dans le gouvernorat de Gabès démarreront avant fin 2027. Son entrée en production est prévue en juin 2029. La centrale sera dotée d'une capacité de 132 MW. Elle assurera une production annuelle de près de 302 GW d'électricité, ce qui est en mesure de couvrir les besoins énergétiques de 200 000 habitants. Elle nécessitera un investissement de l'ordre de 340 millions de dinars. La session principale de l'orientation universitaire destinée aux nouveaux bacheliers est ouverte depuis le lundi 27 juillet, se poursuivra jusqu'au vendredi 31 juillet 2026 à minuit. Une autre session d'orientation aura lieu du 7 au 9 août et une troisième session est prévue entre le 15 et le 19 août. Il s'agit d'une session de réorientation universitaire destinée à rapprocher les étudiants de leur région de résidence sur la base de critères sociaux, médicaux ou liés à des talents particuliers. Dans le monde, les lignes de front s'embrasent à nouveau au Moyen-Orient. Les frappes américano-saoudiennes dans cette province en Irak ont fait au moins 20 morts. Ils sont membres du Hashd al-Shaabi que Riyad accuse d'avoir tenté d'attaquer à l'aide de drones des installations pétrolières dans l'est du royaume. Les gardiens de la Révolution ont annoncé ce matin avoir frappé 3 pétroliers qui tentaient de franchir le détroit stratégique d'Hormuz. Les 3 navires auraient ignoré les avertissements des forces navales des gardiens en poursuivant leur route. Le commandement militaire conjoint iranien rejetait l'avertissement du président américain Donald Trump selon lequel les navires endommagés par l'Iran dans le Golfe seraient indemnisés à l'aide des fonds iraniens gelés. Il a prévenu que toute entreprise ou tout pays qui recevrait des avoirs iraniens gelés à titre d'indemnisation pour ces navires endommagés ne serait pas autorisé à transiter par le détroit d'Hormuz. Et puis le président ukrainien en visite à Washington, Volodymyr Zelensky, a affirmé avoir évoqué avec Trump l'achat d'un lot de missiles Patriot pour intercepter les missiles balistiques russes. Zelensky a révélé que rien qu'en ce mois de juillet, Moscou a lancé 120 missiles balistiques anti-navires à haute vitesse contre l'Ukraine, dont seulement 35 ont été interceptés. C'était pour l'essentiel des news. Place tout de suite à Fréquence Soleil, compagnie de Mahad Jahwaz avec Tarek Drissi côté technique. Restez à l'écoute.
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Bonjour à toutes et à tous, et c'est déjà mercredi et quel plaisir de vous retrouver pour une nouvelle édition de Fréquence Soleil sur la plus belle des radios RTCI. Bien sûr, l'été est souvent fait de choses très simples. Un café en terrasse, une balade en bord de mer, une glace qui fond un peu trop vite, une chanson qui nous accompagne toute la journée. Ce sont ces petits instants qui restent parfois les plus beaux souvenirs. Pendant 2 heures, on va les célébrer ensemble avec de la musique, des découvertes, vos dédicaces et notre jeu, bien sûr. Restez à l'écoute. Mehdi Ahouaz devant le micro d'RTCI pour vous accompagner jusqu'à 12h. Tarek, le grand Tarek Idrissi, à la réalisation technique. Sofiane Benjima ainsi que les stagiaires pour le web, côté web. Merci à vous aussi pour votre fidélité ainsi que pour votre écoute. Je vous donne un peu le programme de Fréquence Soleil tout à l'heure. Dans 10h20, rendez-vous avec la carte postale. On ira dans une ville très sympathique que vous connaissez, bien sûr. On aura aussi le tube de l'été, l'instant fraîcheur à 11h30. Pourquoi marcher pieds nus sur le sable fait du bien? On répondra à cette question tout à l'heure dans l'instant fraîcheur. Et à midi moins le quart, pourquoi les vacances semblent-elles passer si vite? Ça sera tout à l'heure dans notre rubrique Le saviez-vous. Entre-temps, restez avec nous et puis essayez de vous envoler avec nous et avec la musique qu'on va vous passer jusqu'à 12h. Allez, c'est parti, on commence avec tout à l'heure, on aura Luisa, on aura Nuit d'Élise et tout de suite c'est Bleu Soleil avec Soleil Bleu.

0: Eh oui, c'était Kingston Town en mode allemand, hein, la version allemande de Kingston Town. Il est 10h22 tout de suite, c'est la carte postale.
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0: Eh oui, aujourd'hui, pas de grande ville touristique. Je vous emmène vivre un moment particulier, le réveil du port de pêche de Madeira. Très tôt le matin, bien avant que les plages ne se remplissent, les bateaux reviennent lentement vers le port. Les pêcheurs déchargent leurs prises pendant que les premiers acheteurs parcourent les quais. L'air est encore frais, les mouettes accompagnent les embarcations et le soleil commence à illuminer les façades blanches de la ville. C'est une ambiance authentique, loin de l'agitation des heures de pointe. En quelques minutes, le marché s'anime. Les conversations se croisent, les filets sont rangés et chacun reprend son activité. C'est un spectacle du quotidien que beaucoup de visiteurs ne prennent pas le temps de découvrir. Observer ce lever du jour au port de Madeira, c'est voir une autre facette de la Méditerranée, celle du travail, des traditions et de la vie locale.

0: Eh oui, c'était Titanium avec David Guetta. Il est 10h31 sur les ondes de Radio Tunis, chaîne Inter. Restez avec nous, on est ensemble jusqu'à 12h.
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0: Eh oui, place à notre jeu. Eh oui, celles et ceux qui veulent gagner, eh ben, ils peuvent gagner 2 billets pour le spectacle Arrête à mon amour demain soir. Ce ne sera pas ce soir, c'est demain soir. Arrête à mon amour au Festival international de Hammamet. Il suffit de répondre à la question suivante. Quel philosophe grec a été le maître de Platon ? Quel philosophe grec a été le maître de Platon, Festival international de Carthage. De Carthage, donc ça sera hein, Arrête à mon amour demain soir, donc au Festival international donc de Carthage. Restez avec nous, vous devez nous appeler au 71 840 000. La question, c'est quel philosophe grec a été le maître de Platon. Restez avec nous tout de suite, c'est DJ Snake avec Paradise.

Eh oui, de retour sur les ondes de Radio Tunisie Inter, juste une petite rectification, les deux billets pour le spectacle Raït à mon amour, demain soir au Festival International de Hammamet, c'est bien le Festival International de Hammamet, donc appelez-nous 71 840 000, répondez à la question quel philosophe grec a été le maître de Platon. 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Voilà, Fréquence Soleil, c'est jusqu'à midi. Et tout de suite, on continue avec Etchiram, avec Azizam.

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0: Eh oui, Amoutalov, c'était Anastasia, il est 11h20.
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0: Restez avec nous, bien sûr, c'est Fréquence soleil jusqu'à 12h. Tout de suite, je vous rappelle notre jeu, hein, et vous pouvez gagner 2 billets pour le spectacle Aït à mon amour demain soir au Festival international de Hammamet. Il fallait répondre à la question: quel philosophe grec a été le maître de Platon? Bien sûr, la réponse était Socrate. Il fallait nous appeler au 71 840 000 pour gagner. Et le gagnant, c'est un gagnant aujourd'hui, c'est Mehdi Djaloli de Tunis. Bravo à Mehdi Djaloli, vous avez gagné donc 2 billets pour le spectacle de Aït à mon amour demain soir au Festival international de Hammamet. Il est 11h21, restez avec nous, bien sûr, c'est Fréquence Soleil, jusqu'à 12h avec Mehdi Hawass. Côté micro, Tarek Drissi à la réalisation technique et Sofiane Benjim à la réalisation digitale. Restez avec nous, encore de la bonne musique.

0: Eh oui, c'était encore David Guetta avec son morceau bien connu, hein, Love is Gone. Il est 11h31 sur les ondes du Radio Tunis Channel Inter.
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0: Tout de suite, l'instant fraîcheur. Et en début d'émission, je vous ai posé une question. Hein, pourquoi marcher pieds nus sur le sable fait du bien? Eh bien, marcher quelques minutes pieds nus sur le sable est une sensation que beaucoup apprécient en vacances. Cela permet de solliciter les muscles du pied différemment de la marche sur une surface dure et offre un moment agréable au bord de la mer. Le sable étant parfois très chaud en pleine journée, il est préférable de choisir le matin ou la fin d'après-midi pour profiter confortablement. Un petit plaisir simple qui fait partie des souvenirs d'été.

0: Eh oui, c'était Ed Sheeran avec Shivers. Il est 11h42 sur les ondes de Radio Tennis, chaîne Inter. Restez avec nous. Tout de suite, c'est le saviez-vous, bien sûr. Et la question, c'était pourquoi les vacances semblent-elles passer si vite? Eh bien, beaucoup ont cette impression, les vacances filent à toute vitesse. Une explication souvent avancée est que lorsque nos journées sont remplies de nouvelles expériences et de moments agréables, notre perception du temps change. On profite davantage de l'instant présent et c'est souvent au moment de reprendre le quotidien que l'on se dit « c'est déjà fini ?» Une bonne raison de savourer chaque jour et chaque journée d'été.
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Eh oui, c'était Jason Derulo, il est 11h55, on est arrivé à la fin de cette belle émission, bien sûr. Et merci à vous pour votre fidélité ainsi que pour votre écoute. Et tout de suite, le sourire du jour. Les plus beaux souvenirs d'été sont souvent ceux que l'on n'avait pas prévus. Merci d'avoir partagé cette matinée avec nous. Je vous retrouve lundi prochain dès 10h pour une nouvelle édition de Fréquence Soleil sur RTCI. C'était Mehdi Ahouaz devant le micro de RTCI. Tarek Drissi, le grand Tarek Drissi, à la réalisation technique. Sofiane Benjim ainsi que les stagiaires à la réalisation digitale. Merci encore une fois à vous pour votre fidélité. Bon appétit si vous êtes en train de déjeuner. Si vous êtes sur la route, ralentissez et il vaut mieux arriver en retard et sain et sauf. Et bien sûr, n'oubliez pas de rester branché RTCI. Normalement, à partir de 12h, c'est les infos comme d'habitude. Juste après, c'est Bleu Azur jusqu'à 14h. Merci encore une fois à vous et on se retrouve lundi prochain. Bonne continuation des programmes sur les ondes de la plus belle radio RTCI. Bye bye.

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1: Le flash de midi, bonjour à tous. Le Parlement a repris ce matin l'examen de plusieurs projets de loi inscrits à l'ordre du jour de la plénière entamée hier. Les travaux d'aujourd'hui comprennent la poursuite de l'examen d'un projet de loi portant l'approbation d'un accord de garantie signé entre le groupe chimique tunisien et la Société internationale islamique de financement du commerce d'une valeur de 70 millions de dollars. Cette enveloppe servira à financer l'importation des matières premières indispensables à l'activité du groupe chimique tunisien. L'UTAP affirme que les interruptions prolongées de l'approvisionnement énergétique ont causé des pertes matérielles importantes aux agriculteurs. Elle précise que ces délestages ont entraîné la détérioration de grandes quantités de produits agricoles, notamment des légumes, des fruits, des volailles ainsi que des produits de la pêche. L'organisation appelle le gouvernement à intervenir rapidement afin d'évaluer les dégâts et de mettre en place des mécanismes de réparation au profit des agriculteurs touchés. La campagne céréalière touche à sa fin. Elle a atteint un taux d'avancement de 98%. 10 800 quintaux ont déjà été collectés. Cela couvre 8 mois de nos besoins nationaux. En revanche, les volumes de blé tendre collectés restent insuffisants au regard de la consommation nationale. Seuls 1,1 million de quintaux ont été enregistrés. Le ministère de l'Enseignement supérieur appelle les étudiants à vérifier la liste des établissements privés d'enseignement supérieur autorisés à exercer en Tunisie. Pour la sélection tunisienne féminine de volley-ball des moins de 18 ans s'est qualifiée pour la finale du championnat d'Afrique de la discipline. Elle a battu hier à Alexandrie en Égypte Sonnemeloc camerounaise 3-7-0. Le 6 tunisien affrontera en finale l'Égypte pays hôte vainqueur de l'Algérie sur le score de 3-7-0. Et puis le bureau de la Fédération tunisienne de football a officialisé hier la nomination de Moïn Chaabani à la tête de la sélection nationale tunisienne pour un contrat de 4 ans. Le bureau fédéral a également validé la composition du nouveau staff technique composé notamment de Mourad Melki et Saïf Al-Hosni en qualité d'entraîneur adjoint. C'était pour l'essentiel des news. Place tout de suite à Bleu Azur en compagnie de Karim Ben Amor avec Tarek Adrissi côté technique, Sofiane Benjima dans la production digitale. Restez à l'écoute.
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Cher auditeur, chère auditrice, bonjour, en micro, c'est Mehdi Qantawi. Au fait, je remplace M. Nalouzir aujourd'hui. Alors, j'espère que vous allez bien, alors, ou que vous soyez sur la route, au bureau, à la plage, si vous êtes en vacances, ou bien tranquille chez vous. Je suis très heureux de vous retrouver en ce mercredi 29 juillet 2026 dans Bleu Azur. Il est très exactement midi 8 minutes sur plateau d'RTCI. Je tiens à remercier l'équipe qui m'accompagne aujourd'hui, à savoir Tarek Drissi pour sa si belle collaboration technique et Sofiane Benjim à côté production digitale. Alors, chers auditeurs, chères auditrices, restez avec nous, restez branchés à la bonne fréquence, 98.2 si vous êtes sur Tunis, 92 si vous êtes à Bizerte ou à Sousse, 99.5 si vous êtes à Sfax, 101.8 si vous êtes à Gafsa, 97.2 si vous êtes à Zarzis, etc. Sinon, en streaming via le site web, le site officiel de RTCI, à savoir rtci.tn. Alors aujourd'hui dans Bleu Azur, on va écouter de la bonne musique. Alors je pense surtout, alors ne pensez surtout pas à changer de fréquence car elle va vous procurer certainement de la joie de vivre grâce à un choix musical que j'espère à la hauteur de vos attentes. Allez, on commence en beauté avec Simple Red dans Something Get Me Started. On écoute.

0: Je suis comme je suis, c'était là Pascal Obispo. 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Allez, on reprend avec la musique.
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Poupée de cire, poupée de sang, c'était là Jennifer et c'est une reprise de la chanson de France Gall. Allez, à présent, on va écouter Jean-Jacques Goldman dans La vie par procuration. On écoute.

Avec Je voudrais la connaître, Patricia Cass évoque le désir de comprendre une femme idéalisée, celle qui a su conquérir le cœur de son homme. À travers cette quête, la chanson explore les thèmes de la jalousie, de la comparaison et de la recherche d'identité. À l'inverse, Jacques Dutronc, qu'on va écouter à présent, dans L'opportuniste, quitte le registre intime pour dresser un portrait satirique d'un homme prêt à changer d'opinion et de comportement selon les circonstances uniquement pour servir ses intérêts. On écoute.

Avec Confidence pour Confidence, Jean Schultes joue sur l'échange et les confidences en dévoilant avec légèreté les failles, les doutes et les contradictions des relations humaines. Un univers où les mots prennent donc de se rapprocher et de partager, alors que l'on regarde souvent pour soi. Alors, changement d'atmosphère avec MC Solar. MC Solar, donc à présent, on va l'écouter dans Solar Pleure. On écoute.

Après ce message plein d'énergie porté par Jean Balthazar avec Ne lâche rien, gardons cet élan positif parce qu'après l'effort, il faut aussi savoir s'accorder un moment pour souffler, changer de rythme et profiter de l'instant présent. Alors c'est exactement ce que nous propose maintenant Jean-Léo Coker dans Child Out. Installez-vous confortablement, donc montez le son et laissez-vous porter par cette ambiance chaleureuse et intemporelle. Allez, on écoute.

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1: Bonjour à toutes et à tous, voici les titres du journal de 13h30. Le Parlement examine ce mercredi deux accords de garantie d'une valeur de 120 millions de dollars pour financer les importations de matières premières et d'engrais du groupe chimique tunisien. Les exportations industrielles ont progressé de 7,6% au premier semestre 2026 à plus de 31 milliards de dinars. Plus de 22 000 postes sont annoncés, notamment dans les régions prioritaires. Le Thune Index a chuté de plus de 3% ce mercredi, déclenchant le mécanisme de coupe-circuit pour la deuxième séance consécutive. Les experts évoquent des prises de bénéfices après plusieurs mois de hausse. Près de 12 000 hectares de forêts ont été détruits cette saison, dont 9 000 à Sarkit Sidi Youssef. 95% des incendies sont d'origine humaine, selon la Direction générale des forêts. Le ministre des Affaires étrangères participe aux travaux du Conseil exécutif de l'Union africaine à Addis Abeba. Il plaide pour une réforme de la Commission basée sur le mérite et l'équilibre géographique. Dans le monde, des frappes américaines et saoudiennes ont visé des positions d'Al-Hashd al-Sha'bi dans l'est de l'Irak, faisant au moins 20 morts. Le président ukrainien a été reçu à Washington pour négocier la production locale de missiles Patriot. Les discussions ont aussi porté sur le renforcement des sanctions contre la Russie. Tous ces titres et bien d'autres vous seront développés dans l'édition complète de l'information à partir de 13h30. Restez à l'écoute de RTCI.

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1: Avant de poursuivre Bleu Azur, il est temps de retrouver un rendez-vous incontournable de notre programme. Alors je cède maintenant l'antenne à Monsieur Kamel Chrif qui va partager avec nous, avec les auditeurs d'RTCI, les principaux faits marquants de l'actualité internationale. Bonjour Monsieur Kamel. Allô ?
2: Oui, allô ?
1: Monsieur Kamel, vous allez
2: bonjour.
1: Bien ?
2: Bonjour, oui,
1: voilà,
2: très bien.
1: Vous êtes sur... Alors, je vous cède la parole. Je vous cède l'antenne.
2: Ok. De tous les dangers qui guettent l'humanité, c'est le changement climatique qui est le danger le plus redouté. Ce que les climatologues prédisent depuis des années, les humains le subissent aujourd'hui. Non d'une manière soft, mais plutôt violente. Les canicules, les incendies, la sécheresse, voilà les événements extrêmes qui caractérisent ce changement climatique. C'est pourquoi on le considère comme une bombe sanitaire à retardement. Revenons à nos autres points chauds, habituels, où il n'y a aucune amélioration. Après une accalmie de 4 jours, les attaques ont repris au Moyen-Orient. Cette fois, ce sont les États-Unis et l'Arabie Saoudite qui ont mené des frappes en Irak contre des alliés de l'Iran. Coïncidence ou pas, ces attaques ont repris alors que Netanyahou est à Washington et dit avoir eu l'une des meilleures conversations avec son ami Trump. Netanyahou a certes reconnu qu'il y a des désaccords tactiques avec Trump, mais a tenu à affirmer et partager avec lui les mêmes objectifs. Il a voulu montrer au monde qu'il n'y a pas de désaccord entre les États-Unis et Israël. Mais dans les médias israéliens, le récit est nettement moins favorable. Les médias y voient une réduction de la marge de manœuvre d'Israël, notamment sur le dossier iranien. Par contre, en Cisjordanie occupée, Israël agit en toute impunité, comme d'habitude. Les Palestiniens sont face à la destruction de leurs terres et de leurs biens. Ils subissent la violence des colons. L'ONU est très inquiète et s'alarme de la détérioration de la situation en Cisjordanie. Même le président ukrainien est sorti satisfait de son tête-à-tête avec Trump et affirme que Poutine n'a plus l'initiative. Alors que nous réserve encore l'actualité ? Eh bien, demain, cher Mehdi, est un autre jour.
1: Tout à fait, Monsieur Kamel, merci beaucoup. Donc, c'était là, point chaud avec Monsieur Kamel Chrif. Très bien, allez, on reprend avec la musique.
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Nous venons d'écouter Every Breath You Take, ce grand classique interprété par The Police avec la voix inoubliable de Sting. Une chanson qui, derrière sa mélodie envoûtante, évoque l'attachement, la présence et les émotions qui marquent les relations humaines. Nous changeons maintenant d'atmosphère pour retrouver une autre légende de la musique, Joe Cocker, avec sa voix rock et si expressive. Alors il nous entraîne au cœur de Summer in the City, un titre vibrant qui nous plonge dans l'effervescence urbaine à la chaleur des journées d'été. Très belle écoute sur RTCI.

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Allez, on reprend avec la musique.

Nous venons d'écouter Il était une fois nous deux de Joe Dassin, alors une chanson empreinte de nostalgie qui évoque avec beaucoup de délicatesse les souvenirs d'un amour passé. Joe Dassin y rappelle que certaines histoires, même lorsqu'elles appartiennent au passé, continuent de vivre dans nos cœurs et dans notre mémoire. Allez, nous poursuivons ce voyage musical avec une autre légende, Michael Jackson dans Man in the Mirror. Alors, le roi du pop nous invite à porter un regard sur nous-mêmes, en rappelant que les grands changements commencent souvent par une remise en question personnelle. Après les souvenirs d'hier, place à la réflexion d'aujourd'hui, avec ce titre devenu un véritable hymne à la responsabilité et à l'espoir. Excellente écoute sur RTCI.

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2: le journal de 13h30 sur les ondes de RTCI. Bonjour à toutes et à tous, au sommaire de cette édition. Financement du groupe chimique, l'ARP examine en urgence les accords de garantie de 120 millions de dollars pour sécuriser l'approvisionnement en engrais. Dynamique industrielle, les exportations grimpent de 7% au premier semestre, portées par un bond significatif des investissements. Bourse de Tunis, suspension temporaire des cotations suite à un repli de 3% du Thun Index, un mécanisme de sécurité face à une correction technique du marché. Bilan forestier, 12 000 hectares ravagés par les flammes cet été, des sinistres d'origine humaine à 95% face à une administration en manque de moyens. Enfin, météo, température maximale comprise entre 30 et 42 degrés. Mesdames et messieurs, bonjour. L'Assemblée des représentants du peuple se penche ce mercredi en procédure accélérée sur deux projets d'approbation d'accords de garantie avec la Société internationale islamique de financement du commerce. L'objectif étant de mobiliser 120 millions de dollars pour financer l'importation de matières premières et d'engrais, des intrants indispensables au cycle de production du groupe chimique tunisien. Ces fonds, qui bénéficient de la garantie de l'État, s'inscrivent dans l'accord cadre 2024-2026 pour sécuriser le marché local et stimuler l'exportation. Dans le même cadre, le Parlement a adopté hier un accord de garantie conclu avec la Banque européenne pour la reconstruction et le développement. Le ministre de l'économie, Samir Abdelhafid, a souligné que ce prêt octroyé à la compagnie des phosphates de Gafsa s'élève à environ 370 millions de dinars. Remboursable sur 10 ans avec 3 années de grâce, il est destiné à l'acquisition d'équipements miniers modernes et à la création d'une unité de traitement des eaux usées. L'enjeu est de redynamiser un secteur stratégique dans la part dont le PIB s'est effondré, passant de 4% avant 2011 à 0,5% aujourd'hui. Les indicateurs sont au vert pour l'industrie nationale. Au premier semestre 2026, les exportations industrielles ont enregistré une hausse de 7,6%, atteignant plus de 31 milliards de dinars, selon l'Agence de promotion de l'industrie et de l'innovation. Une embellie qui se confirme par un bond de 10% des investissements déclarés, franchissant le cap de 1 milliard de dinars, et une envolée de 45% des intentions de création d'emplois avec 22 500 postes annoncés. Cette relance s'appuie principalement sur les projets totalement exportateurs et les zones de développement régional. Sur la place financière, la prudence est de mise. La bourse de Tunis a connu une suspension automatique de ses cotations durant une heure. Après un repli de Thun Index de plus de 3%, ce mécanisme réglementaire vise à protéger les investisseurs des fluctuations excessives. Les explications de ce coup de frein conjoncturel avec l'universitaire spécialiste en marché financier Mohamed Laouetti au micro de Zenfels.
3: Cet événement-là n'est pas réellement régi ou expliqué par les coupures d'électricité en Tunisie, mais c'est un phénomène ou un mécanisme de protection prévu par la réglementation boursière, plus exactement le règlement du parquet, qui, à un certain moment, pour limiter les spéculations à la baisse ou la panique de la baisse ou de la hausse excessive des prix et protéger les investisseurs contre les fluctuations excessives, il y aura automatiquement une suspension pendant une heure pour laisser donner l'occasion aux différents investisseurs et intervenants sur le marché pour revoir leur position, éventuellement revoir leur spéculation sur le marché. Il faut dire que les valeurs qui sont cotées, notamment sur le groupe 11, le marché principal, indépendamment de leurs secteurs d'activité, bancaire, assurance ou d'autres secteurs, ont leur propre seuil. C'est-à-dire si une valeur ne peut pas excéder ou gagner en termes de séance plus ou moins 6%. Et donc du coup, si plusieurs valeurs dépassent à la baisse ou à la hausse leur propre seuil de fluctuation, elles seront réservé automatiquement pendant quelques minutes. Et donc, du coup, ce phénomène-là s'est réalisé. Si on revoit un peu la composition du Dune Index, avec la capitalisation du Dune Index et la forte présence du secteur financier, particulièrement les banques, on trouve que des grandes banques qui représentent les grandes capitalisations boursières de marché ont frôlé leur seuil de réservation. Certaines banques ont clôturé la séance de la veille à moins 5,98%. Donc, du coup, cette accumulation de baisses sur les banques au niveau bancaire et d'autres secteurs ont provoqué automatiquement le déclenchement du seuil de moins 3% et la suspension par ailleurs de la cotation.
2: Faut-il s'en inquiéter ? La réponse est non, selon les analystes qui y voient une simple prise de bénéfice. Confirmation de Mohamed Laouetti au micro de Zain Affairs.
3: Il faut dire que le Dune Index est en train, depuis le début de l'année, d'écraser tous les records en atteignant des sommets les plus hauts, plus de 20% depuis le début d'année, pour se positionner en tant qu'indice phare même dans la place des bourses arabes et africaines à un certain moment. Donc cette progression à un certain moment peut être, entre autres, expliquée sur le marché par des éventuelles prises de bénéfices. On peut également voir le volet technique en termes d'analyse technique. C'est un peu le cycle économique de marché où, en termes de vagues, après une telle vague d'impulsion qui a atteint, comme je viens de le dire, les 20%, à un certain moment, le marché, comme on le dit en jargon technique, va être essoufflé. Et donc, il faut une pause. Et ce qu'on est en train de vivre depuis le 20 juillet. Donc, le Dune Index, il est en train de respirer. C'est une phase de correction, un peu un cas ordinaire dans cette période d'été et qui, à un certain moment, explique un peu cette baisse enregistrée, comme je viens de le dire, hier et même aujourd'hui. Et là, maintenant, je pense qu'on va repartir à la hausse et suivre la performance boursière enregistrée.
2: L'agriculture fait face à une conjoncture climatique et logistique difficile. L'Union tunisienne de l'agriculture et de la pêche exprime sa vive inquiétude face aux pertes considérables causées par la canicule et les coupures récurrentes de l'eau et de l'électricité. Fruits, légumes, volailles et produits de la pêche sont lourdement impactés. L'UTAP appelle le gouvernement à débloquer des indemnisations urgentes, pointe la responsabilité de la STEG et exige une préparation anticipée des prochaines campagnes pour préserver la sécurité alimentaire nationale. En écho à cette crise énergétique, la Chambre nationale du photovoltaïque de l'Utica réclame des actions concrètes. Lors d'une réunion avec le ministère de l'Industrie, elle a exigé la levée des freins au développement des énergies renouvelables. Parmi les recommandations présentées aujourd'hui, la simplification des démarches administratives, l'exonération fiscale des équipements et le lancement d'un grand projet national pour équiper 1 million de foyers en panneaux solaires d'ici 5 ans. Un lourd bilan des incendies de forêt, pas moins de 12 000 hectares de massifs forestiers, dont 9 000 hectares à Saqqid Sidi Youssef, ont été détruits par les flammes durant la saison estivale 2026, selon le bilan dressé ce mercredi par le sous-directeur de la protection des forêts à la Direction générale des forêts, Larous Irbiri. Intervenant sur les ondes de la radio nationale, le responsable a précisé que 95% de ces incendies sont d'origine humaine, qu'ils soient accidentels ou volontaires. Outre les difficultés d'intervention de terrain, l'administration fait face à un déficit de moyens, ne comptant que 260 agents de protection forestière et des équipements d'extinction insuffisants. Par ailleurs, les opérations de plantation des zones sinistrées ne débutent qu'après un délai de 2 à 3 ans, période nécessaire pour permettre à la nature de régénérer son écosystème avant le lancement des campagnes de reboisement programmées à l'occasion de la fête nationale de l'arbre. Du côté de la protection civile, maîtrise totale des incendies dans le nord-ouest, le lieutenant Khalil El-Mechri, chef de l'administration des opérations de suivi, a annoncé ce mercredi l'extinction définitive des feux de forêt et le passage à la phase de refroidissement dans les zones touchées, notamment à Nebr et Saqqid Sidi Youssef. Le responsable a également précisé que les unités de secours sont intervenues pour maîtriser 95 foyers d'incendie sur l'ensemble du territoire national au cours des dernières 24 heures, marquant une baisse significative des sinistres par rapport aux dernières semaines. Sensibiliser à la fragilité de nos côtes, c'est le mot d'ordre de la journée à Chat Mariem. L'association Tunsi organise cet après-midi, dès 16h, une vaste opération de nettoyage des plages avec les scouts tunisiens. L'événement phare sera la remise à l'eau d'une tortue marine réhabilitée, un geste fort pour la préservation de la biodiversité. Yassine Zrahir, président de Tunsi, au micro de Zain Fels.
4: On utilise ces actions comme un moyen de sensibiliser sur l'environnement marin, sur la biodiversité marine, sur l'importance d'avoir des comportements qui sont respectueux de l'environnement. Donc l'action consiste à faire une action de nettoyage de la plage, mais on va bien sûr donner toutes les informations pour les participants sur l'importance des plages tunisiennes, la biodiversité, etc. Mais aussi on va ramener une tortue marine qui a été soignée dans le centre de soins des tortues marines à l'INSTM à Monastir et qui sera relâché en mer. Donc ça sera un moyen d'expliquer pourquoi c'est très important aujourd'hui de conserver nos côtes. Il faut savoir que 80% de la pollution marine elle est d'origine terrestre et on va sensibiliser sur la conservation des tortues marines comme espèce drapeau qui à travers elle on peut protéger toute la mer Méditerranée, etc. Et on sait que durant cette période, c'est la période de nidification et d'émergence des bébés tortues sur les plages tunisiennes, ce serait une excellente occasion et j'invite tout le monde à participer. On va commencer à partir de 16h aujourd'hui à Chatmarie.
2: La dégradation des infrastructures routières attise la colère dans le gouvernorat de Gafsa. Les usagers de la route nationale GP15, axe vital reliant Gafsa à Gasserine, dénoncent une route impraticable et dangereuse. Ils réclament une intervention immédiate de l'État. Notre correspondant Lard Al-Swid nous fait le point.
5: Durant toute la journée d'hier, les habitants de Majeb El-Abbès à mi-chemin du parcours, à bout de patience, sont descendus dans un mouvement de protestation houleux, coupant la route par des barrages matérialisés, allumant des pneus et harcelant les routiers, piégés dans un trafic figé et paralysé durant de longues heures sous la chaleur et dans la soif. L'état de dégradation de cette route de la mort ne cesse de s'aggraver depuis des années. Il n'en reste plus que des nids de poules et des crevasses qui contraignent les usagers à slalomer, zigzaguer et sauter entre trous et dômes. La parcourir, c'est un vrai parcours de combattants. Les autorités régionales, vraisemblablement confrontées à des conflits complexes avec des entreprises de travaux publics adjudicatrices, n'ont que des promesses et des excuses à présenter pour calmer les esprits de ces populations.
2: Le ministre des Affaires étrangères, Mohamed Ali Nafti, poursuit ce mercredi sa participation aux travaux de la 49e session ordinaire du Conseil exécutif de l'Union africaine à Addis Abeba, en Éthiopie. S'exprimant lors de la session de mardi, le chef de la diplomatie tunisienne a plaidé pour le parachèvement de la réforme de la Commission de l'Union africaine à travers l'instauration d'un climat professionnel sain, transparent et équitable. En marge des travaux, le ministre a mené une série d'entretiens bilatéraux avec des responsables de l'organisation panafricaine et plusieurs de ses homologues pour renforcer la coopération régionale, la sécurité et soutenir la cause palestinienne. Actualité dans le monde, une série de frappes aériennes attribuées aux forces américaines et saoudiennes a visé dans la nuit de mardi à mercredi des positions de l'alliance armée d'Al-Hashd al-Sha'bi dans l'est de l'Irak, faisant au moins 20 morts et 32 blessés selon un bilan préliminaire. Cette opération conjointe, confirmée par le commandement militaire américain pour le Moyen-Orient et le ministère saoudien de la Défense, entend répondre à des attaques ciblées contre des intérêts américains et des installations pétrolières du royaume. Parallèlement, les forces navales des gardiens de la révolution iranien ont annoncé avoir immobilisé 3 pétroliers en infraction dans le détroit d'Ormuz sur fond de recrudescence des tensions régionales. La défense antiaérienne au cœur des discussions à Washington entre Trump et Zelensky. Le président ukrainien a été reçu hier par son homologue américain pour négocier la production locale des missiles Patriot et le renforcement des sanctions contre la Russie. Au terme de cet entretien à huis clos, qualifié de constructif par les deux administrations, les discussions ont également porté sur la relance des efforts diplomatiques. Cette visite intervient alors que l'Ukraine fait face à une intensification des frappes balistiques russes et cherche à consolider ses équipements de défense stratégique avec l'appui de ses partenaires internationaux. Dans l'actualité sportive, le tirage au sort du calendrier de la Ligue professionnelle de football a été effectué ce mercredi au siège de la Fédération et a programmé un classico entre l'Espérance et l'Étoile du Sahel dès la première journée, prévue les 22 et 23 août prochains. Cette première journée mettra également aux prises le Stade tunisien et le club sportif sfaxien, tandis que le tenant du titre, le club africain, entamera la défense de son sacre en déplacement face à l'Espérance sportive ou l'Étoile sportive de Metlaoui. Les autres rencontres de cette entame de championnat opposeront le Progrès sportif de Saqqi Tedaïr à la jeunesse sportive de l'Omran, l'espoir de Hammam Sous à l'Union sportive de Monastir, l'Union de Benguerden au club sportif d'Amamlif, le club athlétique Bizertin à l'avenir sportif de la Marsa, ainsi que l'Espérance de Zarzis à l'Olympique de Béja. Les prévisions météo avant de vous quitter, des conditions marquées par des nuages denses sur les régions est, du nord et du centre, accompagnées de quelques pluies éparses, tandis que le ciel restera partiellement nuageux sur le reste du pays. Le vent reste relativement fort et la mer sera peu agitée à localement agitée dans l'est du pays. Les températures en légère baisse, affichant des maximales comprises entre 30 et 35 degrés dans les régions côtières et les hauteurs, entre 36 et 40 degrés dans les autres régions et pouvant atteindre 42 degrés dans l'extrême sud. Ce journal touche à sa fin, un bref rappel de ses titres. Financement du groupe chimique, l'ARP examine en urgence des accords de garantie de 120 millions de dollars pour sécuriser l'approvisionnement en engrais et matières premières. Bourse de Tunis, suspension temporaire des cotisations suite à un repli de 3% du Tunindex, un mécanisme de sécurité face à une correction technique du marché. Bilan forestier, 12 000 hectares ravagés par les flammes cet été, des sinistres d'origine humaine à 95% face à une administration en manque de moyens. C'est la fin de cette édition, merci de l'avoir suivi. C'était Tarek Adrissi à la technique, Sofiane Benjim à côté web et Ziad Mahjoub au micro. Bonne suite de programme sur les ondes de RTCI.
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Più bella cosa, dite, più bella cosa, c'était là Eros Ramazzotti. Chers auditeurs, chères auditrices, Bleu Azur d'aujourd'hui touche à sa fin. J'espère de tout cœur que la sélection musicale de ce mercredi 29 juillet vous a accompagné agréablement et qu'elle a apporté à votre journée une belle parenthèse de détente, d'émotion et de bonne humeur. Au micro, c'était là Mehdi Qantaoui avec Tarak Drissi à la console du Studio 1. Alors, je vous donne rendez-vous demain dans Bleu Azur pour une nouvelle escale musicale placée sous le signe de la découverte et de la convivialité. Alors d'ici là, continuez à écouter RTCI et surtout restez connectés à l'essentiel. Excellente journée à toutes et à tous.

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1: Il est 15h, bonjour. L'Assemblée des représentants du peuple se penche ce mercredi en procédure accélérée sur deux projets d'approbation d'accords de garantie avec la Société internationale islamique de financement du commerce. L'objectif étant de mobiliser 120 millions de dollars pour financer l'importation des matières premières et d'engrais, des intrants indispensables au cycle de production du groupe chimique tunisien. Ces fonds qui bénéficient de la garantie de l'État s'inscrivent dans l'accord cadre 2024-2026 pour sécuriser le marché local et stimuler l'exportation. Les indicateurs au vert pour l'industrie nationale au premier semestre 2026, les exportations industrielles ont enregistré une hausse de 7,6%, atteignant plus de 31,7 milliards de dinars, selon l'Agence de promotion de l'industrie et de l'innovation. Une embellie qui se confirme par un bond de 10% des investissements déclarés, franchissant le cap du 1 milliard de dinars et une envolée de 45% des intentions de création d'emplois avec 22 500 postes annoncés. Cette relance s'appuie principalement sur les projets totalement exportateurs et les zones de développement régional. Sur la place financière, la prudence est de mise. La bourse de Tunis a connu une suspension automatique de ses cotations durant une heure après un repli brutal du Tun Index de plus de 3%. Ce mécanisme réglementaire vise à protéger les investisseurs des fluctuations excessives. Faut-il s'en inquiéter? La réponse est non, selon les analystes qui voient une simple prise de bénéfice. L'agriculture fait face à une conjoncture climatique et logistique difficile. L'Union tunisienne de l'agriculture et de la pêche exprime sa vive inquiétude face aux pertes considérables causées par la canicule et les coupures récurrentes d'eau et d'électricité. Fruits, légumes, volailles et produits de la pêche sont lourdement impactés. L'organisation appelle le gouvernement à débloquer les indemnisations urgentes, pointe la responsabilité de la STEC et exige une préparation anticipée de la campagne de semis 2026-2027 pour préserver la sécurité alimentaire nationale. Le ministre des Affaires étrangères, Mohamed Ali Nafti, poursuit ce mercredi sa participation aux travaux de la 49e session ordinaire du Conseil exécutif de l'Union africaine à Addis Abeba en Éthiopie. S'exprimant lors de la session de mardi, le chef de la diplomatie a plaidé pour le parachèvement de la réforme de la Commission de l'Union africaine à travers l'instauration d'un climat professionnel sain, transparent et équitable. Dans le monde, une série de frappes aériennes attribuées aux forces américaines et saoudiennes a visé dans la nuit du mardi à mercredi des positions de l'alliance armée d'Al-Hashd al-Sha'bi dans l'est de l'Irak, faisant au moins 20 morts et 32 blessés selon un bilan préliminaire. Cette opération conjointe, confirmée par le commandement militaire américain pour le Moyen-Orient et le ministère saoudien de la Défense, entend répondre à des attaques ciblées contre les intérêts américains et les installations pétrolières du royaume. Parallèlement, les forces navales des gardiens de la révolution iranien ont annoncé avoir immobilisé 3 pétroliers en infraction dans le détroit stratégique d'Hormuz sur fond de recrudescence des tensions régionales. Et puis l'actualité sportive, le tirage au sort du calendrier de la Ligue professionnelle de football effectué ce mercredi au siège de la Fédération a programmé un classico entre l'Espérance de Tunis et l'Étoile du Sahel dès la première journée. Prévue le 22 et 23 août prochain, cette journée mettra également aux prises le Stade tunisien et le club sfaxien, tandis que le club africain tenant du titre entamera la défense de son sacre en déplacement face à l'Étoile de Metlaoui. Fin de ce flash, merci de l'écoute. D'autres infos dans une heure. Voici le programme en langue italienne avec Mourad Ayari et Raif Ousletti à la réalisation technique. Bon après-midi sur RTCI.
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1: Il est 16h, bonjour. L'Assemblée des représentants du peuple se penche ce mercredi en procédure accélérée sur deux projets d'approbation d'accords de garantie avec la Société internationale islamique de financement du commerce. L'objectif étant de mobiliser 120 millions de dollars pour financer l'importation de matières premières et d'engrais des intrants indispensables au cycle de production du groupe chimique tunisien. Ces fonds qui bénéficient de la garantie de l'État s'inscrivent dans l'accord cadre 2024-2026 pour sécuriser le marché local et stimuler l'exportation. Les indicateurs au vert pour l'industrie nationale au premier semestre 2026, les exportations industrielles ont enregistré une hausse de 7,6%, atteignant plus de 31,7 milliards de dinars selon l'agence de promotion de l'industrie et de l'innovation. Une embellie qui se confirme par un bond de 10% des investissements déclarés, franchissant le cap du 1 milliard de dinars et une envolée de 45% des intentions de création d'emplois avec 22 500 postes annoncés. Cette relance s'appuie principalement sur les projets totalement exportateurs et les zones de développement régional. Sur la place financière, la prudence est de mise. La bourse de Tunis a connu une suspension automatique de ses cotations durant une heure après un repli brutal du Tun Index de plus de 3%. Ce mécanisme réglementaire vise à protéger les investisseurs des fluctuations excessives. Faut-il s'en inquiéter? La réponse est non, selon les analystes qui y voient une simple prise de bénéfices. L'agriculture fait face à une conjoncture climatique et logistique difficile. L'Union tunisienne de l'agriculture et de la pêche exprime sa vive inquiétude face aux pertes considérables causées par la canicule et les coupures récurrentes d'eau et d'électricité. Fruits, légumes, volailles et produits de la pêche sont lourdement impactés. L'organisation appelle le gouvernement à débloquer des indemnisations urgentes, pointe la responsabilité de la STEG et exige une préparation anticipée de la campagne de semis 2026-2027 pour préserver la sécurité alimentaire nationale. La vaccination contre le cancer du col de l'utérus s'intensifie dans le gouvernorat du Kef. La direction régionale de la santé y a lancé une vaste campagne de sensibilisation et de vaccination afin de prévenir cette maladie qui demeure l'un des cancers les plus fréquents chez les femmes en Tunisie. Notre correspondant dans la région du Nord-Ouest, Jamel Tibi, revient sur cette action dans la page suivante.
2: Selon le directeur régional de la santé, 5 délégations sont dans le collimateur des autorités sanitaires et bénéficient de la priorité d'intervention. Et ce, afin de barrer la route à l'émergence de ce type de maladie qui touche chaque année, selon la même source, 440 femmes en Tunisie et provoque près de 200 décès d'entre elles. D'où l'urgence de généraliser la vaccination contre la maladie chez les jeunes filles âgées de 12 à 18 ans. Pour ce faire, des actions de sensibilisation seront diligentées dans les marchés hebdomadaires, les structures de la jeunesse et des sports, les établissements scolaires, les structures locales de la femme et les mosquées. Et ce, afin de convaincre la population cible de se faire vacciner contre cette maladie. En parallèle, d'autres actions sont aussi menées dans les postes de transit frontaliers pour prévenir les maladies émergentes et protéger la population contre les risques de leur propagation, notamment au niveau des frontières ouest du pays où l'affluence des visiteurs a fortement augmenté cet été.
1: Dans le monde, une série de frappes aériennes attribuées aux forces américaines et saoudiennes a visé, dans la nuit de mardi à mercredi, des positions de l'alliance armée Al-Hashd al-Sha'bi dans l'est de l'Irak, faisant au moins 20 morts et 32 blessés, selon un bilan préliminaire. Cette opération conjointe, confirmée par le commandement militaire américain pour le Moyen-Orient et le ministère saoudien de la Défense, entend répondre à des attaques ciblées contre les intérêts américains et des installations pétrolières du royaume. Parallèlement, les forces navales des gardiens de la révolution iranienne ont annoncé avoir mobilisé 3 pétroliers en infraction dans le détroit stratégique d'Ormuz sur un fond de recrudescence des tensions régionales. puis l'actualité sportive, le tirage au sort du calendrier de la Ligue professionnelle de football effectué ce mercredi au siège de la Fédération a programmé un classico entre l'Espérance de Tunis et l'Étoile du Sahel dès la première journée, prévue les 22 et 23 août prochains. Cette journée mettra également aux prises le Stade tunisien et le club sfaxien, tandis que le club africain tenant du titre entamera la défense de son sacre en déplacement face à l'Étoile de Metlaoui. Fin de ce flash, merci de l'écoute. D'autres infos dans une heure. Bon après-midi sur RTCI.
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14: Eminencias tunecinas, ¿saben ustedes que la primera universidad del mundo fue fundada en el año 859 por una mujer tunecina llamada Fátima el-Fehérieh? Así es. Pero veamos juntos quién era Fátima el-Fehérieh. Fátima el-Fehérieh nació a principios del siglo IX en la ciudad tunecina de Kairouan, entonces capital de Ifriqiya, que correspondía aproximadamente al actual Túnez. Huyendo de los disturbios políticos y militares que conoció la ciudad hacia el año 820, su familia tuvo que emigrar a Marruecos. Allí, gracias a la fortuna que habían heredado de su padre, ella y su hermana Maryam se dedicaron por completo a hacer obras de caridad y a ofrecer ayuda a los menesterosos. Dicho altruismo le valió a Fátima el apodo de Ummul Benin, literalmente la madre de los hijos. En la ciudad marroquí de Fez, su hermana Maryam construyó una mezquita que llamó Jami'ul Andalusiyyin, la mezquita de los andalusíes. Y ella, Fátima, en el año 859, fundó una mezquita universidad que bautizó como Jami'atul Qarawiyyin, la Universidad de los Kairouaníes, en honor a su ciudad natal, la ciudad sagrada de Kairouan. Así pues, de las instituciones universitarias aún en funcionamiento, Jami'atul Qarawiyyin, la Universidad de los Kairouaníes, es considerada por la UNESCO la más antigua del mundo, precediendo en más de dos siglos a las dos universidades más antiguas de Europa, a saber, la italiana de Bolonia y la francesa de París. Era un centro multifuncional. En efecto, aparte de la teología y la jurisprudencia islámicas, con el tiempo, en dicha universidad empezaron a impartirse poco a poco enseñanzas relativas a otras disciplinas diversas como las matemáticas, la medicina, la astronomía y la literatura. En efecto, en Jami'atul Qarawiyyin, la Universidad de los Kairouaníes, se graduaron numerosas figuras destacadas, tanto musulmanas como no musulmanas, procedentes de países del norte de África, de la península arábiga y también de Europa. Y entre los eminentes eruditos que pasaron por ella se encuentran el filósofo Ibn Bella, el médico Musa Ibn Maimun, el geógrafo Muhammad Ta'il Idrisi, el matemático y astrónomo Ibn al-Bina' al-Marrakishi y sobre todo el filósofo, físico, jurista y teólogo cordobés Ibn Rushd, conocido en el mundo occidental con el nombre de Averroes, así como el sabio y erudito tunecino andalusí Ibn Khaldun, considerado el padre o el pionero de la historia y la sociología modernas. Este último, Ibn Khaldun, elogiando la grandiosa labor de Fátima al-Fehriya y su muy valiosa contribución al desarrollo y promoción del saber en general, afirmó en su famoso libro titulado Kitab al-Ibar, el libro de enseñanzas, afirmó, y cito: esta es una gracia de Dios que concede a quien él elige de entre sus siervos bienhechores. Dios, cuando desea que una nación alcance progreso y grandeza, infunde en el espíritu de sus miembros, tanto hombres como mujeres, tanto jóvenes como ancianos, infunde una conciencia noble y un sentimiento elevado que los impulsa a realizar las obras más benéficas y más nobles, tanto para esta vida como para la otra. Fin de cita.
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1: Il est 17h, bonjour. L'Assemblée des représentants du peuple s'est penchée ce mercredi en procédure accélérée sur deux projets d'approbation d'accords de garantie avec la Société internationale islamique de financement du commerce. L'objectif étant de mobiliser 120 millions de dollars pour financer l'importation de matières premières et d'engrais, des intrants indispensables au cycle de production du groupe chimique tunisien. Ces fonds qui bénéficient de la garantie de l'État s'inscrivent dans l'accord cadre 2024-2026 pour sécuriser le marché local et stimuler l'exportation. Les indicateurs au vert pour l'industrie nationale au premier semestre 2026. Les exportations industrielles ont enregistré une hausse de 7,6%, atteignant plus de 31,7 milliards de dinars, selon l'Agence de la promotion de l'industrie et de l'innovation. Une embellie qui se confirme par un bond de 10% des investissements déclarés, franchissant le cap du 1 milliard de dinars et une envolée de 45% des intentions de création d'emplois avec 22 500 postes annoncés. Cette relance s'appuie principalement sur les projets totalement exportateurs et les zones de développement régional. Sur la place financière, la prudence est de mise. La bourse de Tunis a connu une suspension automatique de ses cotations durant une heure après un repli brutal du Tun Index de plus de 3%. Ce mécanisme réglementaire vise à protéger les investisseurs des fluctuations excessives. Faut-il s'en inquiéter? La réponse est non, selon les analystes qui y voient une simple prise de bénéfice. L'agriculture fait face à une conjoncture climatique et logistique difficile. L'Union tunisienne de l'agriculture et de la pêche exprime sa vive inquiétude face aux pertes considérables causées par la canicule et les coupures récurrentes d'eau et d'électricité. Fruits, légumes, volailles et produits de la pêche sont lourdement impactés. L'organisation appelle le gouvernement à débloquer des indemnisations urgentes, pointe la responsabilité de la STEG et exige une préparation anticipée de la campagne de semis 2026-2027 pour préserver la sécurité alimentaire nationale. La Chambre nationale du photovoltaïque de l'Utica réclame des actions concrètes. Lors d'une réunion avec le ministère de l'Industrie, elle a exigé la levée des freins au développement des énergies renouvelables. Parmi ses recommandations, la simplification des démarches administratives, l'exonération fiscale des équipements et le lancement d'un grand projet national pour équiper 1 million de foyers en panneaux solaires d'ici 5 ans. Dans le monde, une série de frappes aériennes attribuées aux forces américaines et saoudiennes a visé dans la nuit de mardi à mercredi des positions de l'alliance armée d'Al-Hashd al-Sha'bi dans l'est de l'Irak, faisant au moins 20 morts et 32 blessés selon un bilan préliminaire. Cette opération conjointe confirmée par le commandement militaire américain pour le Moyen-Orient et le ministère saoudien de la Défense entend répondre à des attaques ciblées contre les intérêts américains et des installations pétrolière du royaume. Parallèlement, les forces navales des gardiens de la révolution iranienne ont annoncé avoir immobilisé 3 pétroliers en infraction dans le détroit stratégique d'Ormuz sur fond de recrudescence des tensions régionales. Et puis actualité sportive, le tirage au sort du calendrier de la Ligue professionnelle de football effectué ce mercredi au siège de la Fédération a programmé un classico entre l'Espérance de Tunis et l'Étoile du Sahel dès la première journée. Prévu les 22 et 23 août prochains, cette journée mettra également aux prises le Stade tunisien et le club sfaxien, tandis que le club africain tenant du titre entamera la défense de son sacre en déplacement face à l'Étoile de Metlaoui. Merci, fin de ce flash. Merci de l'écoute. D'autres informations dans une heure avec Ziad Mahjoub. Tout de suite, Summer Club avec Hatem Bouriel, Raif Ousseti à la réalisation technique et Sofiane Benjima à la production web. Bonne soirée sur RTCI.
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Radio Tunisienne Internationale, bienvenue à toutes et à tous, bienvenue au Summer Club de RTCI. Toutes nos salutations à Fawaz Bentmessa que vous retrouvez très prochainement sur RTCI. Tout à l'heure, les informations seront présentées par Ziad Mahjoub. Raif Wesleti à la console, Sofiane Benjima pour le web, Hatem au micro pour vous accompagner. Côté sommaire, nous recevrons pour vous aujourd'hui Sabri Kasbi qui va nous parler de bande dessinée. Sabri Kasbi est tuniso-belge. Il a publié plusieurs ouvrages, dont Malak el Bahr, le roi de la mer, en édition tunisienne chez Enoya. Nous en parlerons tout à l'heure et nous essaierons de découvrir le profil de ce bédéiste tunisien qui vit en Belgique. Au sommaire également, Bouchra Smid avec nous aujourd'hui pour nous raconter cette anecdote sur Jacques Brel. D'ailleurs, notre fil conducteur aujourd'hui est un peu la Belgique, puisque entre BD, qui est quasiment l'art belge par excellence, et Brel, nous baignons dans le plat pays. Bienvenue à toutes et à tous, restez avec nous sur RTCI, nous sommes ensemble jusqu'à 19h. Dans quelques instants, Bouchra Smida, tout de suite après nous retrouverons Sabri Kasbi.

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1: Bouchra Smida, bonjour, bienvenue.
2: Bonjour, bonjour.
1: Nous allons avec vous parler aujourd'hui de Jacques Brel que vous connaissez bien puisque vous avez consacré un travail universitaire à sa poésie, à sa musique et également à sa vie. Vous allez nous parler un peu plus de Brel aujourd'hui et je vous laisse le faire.
2: Merci. Bonjour tout le monde. Aujourd'hui, je vous invite à redécouvrir l'un des plus grands artistes de la chanson francophone, Jacques Brel. De son nom complet, Jacques-Romain Georges Brel. Il est né le 8 avril 1929 en Belgique. Auteur, compositeur, interprète, mais aussi acteur. Il a profondément marqué le patrimoine musical francophone par la puissance de ses textes, l'intensité de son interprétation et son extraordinaire présence sur scène. Chez Brel, une chanson ne se contentait pas d'être chantée. Elle était vécue. Chaque regard, chaque geste, chaque silence devenait une émotion. Il faisait de la scène un véritable théâtre où les mots prenaient corps. Plus d'un demi-siècle après ses plus grands succès, son œuvre continue de toucher des générations entières. Mais derrière cette immense figure de la chanson, se cachait un homme passionné, libre, parfois contradictoire, dont la vie est remplie d'histoires étonnantes.
1: Et nous allons justement essayer de découvrir quelques-unes de ces histoires, à commencer par une première anecdote qui nous montre un élève qui était assez particulier.
2: Oui. Plusieurs grands artistes, inventeurs et personnalités célèbres n'ont pas connu un parcours scolaire exemplaire. C'est le cas de Thomas Edison, d'Albert Einstein ou encore de Churchill. Saviez-vous que Jacques Brel, lui aussi, a connu des difficultés scolaires ? Durant son enfance, il fréquente un collège catholique où les études ne le passionnent guère. Il accumule des difficultés scolaires et connaît plusieurs redoublements. Mais derrière cet élève peu intéressé par les matières classiques se cache déjà un jeune garçon profondément créatif. Déjà, lorsqu'il est puni, il lui arrive de transformer ses lignes de punition en vers. Cette anecdote peut sembler anodine, mais elle révèle quelque chose d'essentiel. Chez Brel, l'amour de la poésie naît très tôt.
1: Et puis chez Brel, il y a aussi une passion pour le théâtre. Il y a quelque chose qui est très fort, l'amour également.
2: Quelques années plus tard, une autre rencontre va changer sa vie. À votre avis, où Jacques Brel a-t-il découvert cette incroyable présence sur scène qui le rendra unique ? À 18 ans, Jacques Brel quitte définitivement les études. Très vite, il rejoint une troupe de théâtre, amateur, appelée la Franche Cordée. Pour lui, cette expérience est déterminante. Le théâtre lui apprend à raconter des histoires, à occuper les espaces et à donner un corps aux émotions. Plus tard, lorsqu'il deviendra chanteur, cette formation fera toute la différence. Brel ne chantera jamais figé derrière un micro. Il jouera chacun de ses textes comme un comédien interprète un personnage. Mais cette troupe lui offrirait également un autre cadeau. C'est là qu'il rencontre Thérèse Michelsen, surnommée affectueusement Mich, qui deviendra son épouse.
1: Et vous allez, Beauchard, nous parler maintenant d'une chanson très connue de Jacques Brel. Cette chanson s'intitule « Ne me quitte pas ».
2: Et si l'on parlait maintenant de la chanson qui a marqué des générations entières ? S'il existe une chanson qui résume à elle seule le génie de Jacques Brel, c'est sans aucun doute « Ne me quitte pas ». À l'écoute, on est immédiatement frappé par son intensité émotionnelle. Mais cette force ne réside pas uniquement dans les paroles. Elle habite aussi le corps de Jacques Brel. Connaissez-vous vraiment l'histoire qui se cache derrière cette chanson ? À la fin des années 1950, Jacques Brel vit une relation passionnée avec l'actrice et chanteuse française Suzanne Gabriello. Leurs histoires durent plusieurs années. Mais en 1958, leur relation prend fin. Brel refuse alors de quitter officiellement son épouse et ses enfants. Quelques mois plus tard, il écrit « Ne me quitte pas ». De nombreux biographes considèrent que cette rupture en constitue une source d'inspiration majeure. Jacques Brel lui-même. Dire un jour que « Ne me quitte pas » n'est pas seulement une chanson d'amour, mais l'histoire d'un homme qui se rabaisse totalement devant une femme. Dès lors, son interprétation change de sens. Ses gestes, son regard et son visage marqués ne révèlent plus seulement d'une performance scénique, mais semblent porter la trace d'une blessure profondément humaine.
1: Et c'est peut-être cette sincérité qui explique pourquoi, encore aujourd'hui, cette chanson bouleverse des millions d'auditeurs. En tout cas, il reste, à propos de Brel, l'anecdote qui est relative à un soir où le public a chanté cette fameuse chanson « Ne me quitte pas ».
2: Imaginez maintenant une salle entière remplie d'émotions. Pouvez-vous imaginer un public qui chante à son artiste au lieu de l'inverse ? Le concert d'adieu à l'Olympia reste parmi les moments les plus émouvants de l'histoire de la chanson francophone. Ce soir-là, quelque chose d'exceptionnel se produit. Le public reprend spontanément « Ne me quitte pas ». Une première lecture est évidente. Les spectateurs souhaitent entendre une dernière fois sa chanson la plus célèbre. Mais il existe une seconde lecture, beaucoup plus émouvante. Pendant quelques instants, les paroles changent de destinataire. Ce n'est plus Jacques Brel qui supplie une femme de rester. C'est le public qui semble supplier Jacques Brel lui-même. Ne nous quitte pas Brel, ne quitte pas la scène. C'est là toute la magie de ce moment. Une chanson née d'une blessure intime devient le langage d'un public qui refuse de voir partir celui qui l'a tant fait rêver. Donc, l'œuvre rejoint la vie et la vie rejoint l'œuvre.
1: Et nous en arrivons à la cinquième anecdote qui est une anecdote qui symbolise un peu le côté coulisses.
2: Une autre scène étonnante attend Jacques Brel. Lorsque le concert à l'Olympia s'achève, Jacques Brel salue longuement son public, puis disparaît en coulisses. Là, il enlève son costume de scène et réapparaît vêtu d'un peignoir. Pourquoi un peignoir après un concert ? La réponse est bien plus symbolique qu'on pourrait le croire. Ce changement de tenue possède une portée profondément symbolique, comme s'il est déposé définitivement

0: liberté est peut-être l'une des plus belles leçons qu'il nous laisse.
1: Et puis, une autre leçon, c'est votre sixième anecdote, c'est l'homme qui avait besoin d'un nouvel horizon.
0: Mais quitter la scène ne signifiait pas cesser de vivre intensément. Selon vous, après avoir quitté la chanson, qu'a choisi de faire Jacques Brel ? Après avoir quitté la chanson, Brel ne choisit pas le repos. Bien au contraire, il décide d'apprendre à piloter des avions. Oui, il obtient son travail, il obtient son brevet, puis devient instructeur. Pour lui, voler n'est pas simplement un loisir. C'est une nouvelle manière d'explorer le monde, une autre façon de se sentir libre. Ce besoin constant de découverte éclaire l'ensemble de son parcours. Lorsqu'une aventure s'achève, il en commence aussitôt une autre. Car Brel ne supporte jamais l'immobilité, ni la routine. Il vivait comme il chantait, profondément.
1: Intensément, tout à fait. Intensément, c'est un peu l'image qu'on a de Jacques Brel. Et nous allons terminer avec cette septième anecdote, celle du rebelle qui est devenu un homme pépère à la maison.
0: Oui. Enfin, découvrons l'un des paradoxes les plus surprenants de Jacques Brel. Peut-être un rebelle sur scène et très traditionnel en famille. Dans ses chansons, Jacques Brel critique souvent le conformisme, la bourgeoisie et les conventions sociales. Il célèbre la liberté et défend l'authenticité. Pourtant, dans sa vie privée, une autre facette apparaît. Ses filles raconteront plus tard que leur père exigeait d'elles une éducation irréprochable. Dans l'intimité familiale, il impose l'apprentissage de bonnes manières et de certaines normes sociales. Bien se tenir à table, porter des robes, adopter une attitude jugée féminine. Ce contraste est fascinant. L'homme qui dénonçait les conventions dans ses chansons en reproduisait lui-même certaines au sein de son foyer, comme le montrent les témoignages de ses filles dans le documentaire Jacques Brel, une vie à mille temps. Cette contradiction ne diminue en rien Jacques Brel. Au contraire, elle le rend profondément humain. Comme chacun de nous, il était traversé par des paradoxes. Et c'est peut-être cette humanité qui continue de nous émouvoir. Merci de votre écoute et à très bientôt.
1: Merci beaucoup, Bochra Smid. Je rappelle que vous avez consacré un mémoire de fin d'études, un mémoire de master à Jacques Brel. Et vous avez partagé avec nous cette anecdote relative à ce grand chanteur belge, grand chanteur francophone, que nous allons retrouver dans la chanson que vous avez citée tout à l'heure.
0: Ne me quitte pas.
1: Tout à fait. Elle est sur notre plateau. Merci, Raif Bosletti.
0: Merci,
1: Bochra Smid.
0: C'est toujours un plaisir. Merci.
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1: Vous êtes sur RTCI, le Summer Club aujourd'hui, qui reçoit Sabri Kasbi, artiste bédéiste tuniso-belge. Il est avec nous ici en direct au studio. Nous allons parler bien évidemment de son dernier ouvrage paru en Tunisie en traduction arabe. Mais avant cela, nous allons parler de vos activités. Bonjour Sabri Kasbi.
2: Bonjour.
1: Bienvenue. Vous êtes actuellement en train d'animer des ateliers avec des jeunes et des moins jeunes.
2: Voilà, exactement. Donc, sur l'initiative de l'éditrice, Madame Nebras Sharfi, qui est l'éditrice donc, de Enoya Édition, une jeune maison d'édition, afin de promotionner le nouvel album, mais aussi afin d'établir un contact avec le public tunisien, avec les enfants, avec les adolescents, avec les adultes, elle a réussi à pouvoir me faire faire des ateliers, animer des ateliers créatifs de bande dessinée un peu partout, dans différents endroits, dans des librairies un peu chics, sur les berges du lac, mais aussi dans la Médina, pour une association qui s'appelle La Rue, formidable. On avait déjà fait ça au mois de mai dernier, où on avait présenté l'album à des enfants, à Sfax, et aussi dans des librairies à Tunis. Et cette fois-ci, on fait du dessin. Donc j'initie, en quelques heures, bien sûr, le langage de la bande dessinée, qui est un langage qui est propre, même s'il y a beaucoup de références au cinéma, au théâtre. C'est un langage qui est propre. Et donc j'apprends aux enfants et aux adultes et aux adolescents qui d'abord à chaque fois viennent me voir et me disent toujours « mais je ne sais pas dessiner ». Mais moi je dis « mais non, tu sais dessiner, tu sais écrire ». Oui, donc déjà tu sais dessiner. L'écriture c'est du dessin. Et donc, pardon. Et donc dessiner c'est pas compliqué. On apprend à dessiner, mais on peut, à partir du moment où on sait tracer une ligne, tracer un cercle, tracer toutes sortes de formes simples, on sait créer quelque chose, on sait raconter une histoire en images. Et souvent, à la fin de l'atelier, c'est ça qui est charmant, qui est adorable, c'est que les gens, ils sont assez contents de ce qu'ils ont réussi à faire. Et ils ont compris que, effectivement, sans pouvoir faire peut-être des grands chefs-d'œuvre comme Michel-Ange ou Léonard de Vinci, on est tout à fait capable de faire des petits dessins très simples qui racontent quelque chose.
1: Tout à fait. Mais par ailleurs, vous-même, Sabri Kasbi, vous êtes ce qu'il convient d'appeler un bédéiste global, puisque vous scénarisez, vous dessinez et vous colorisez.
2: Oui, tout à fait. J'aime bien maîtriser l'ensemble. J'aime bien partager aussi. J'ai déjà travaillé avec des dessinateurs en tant que scénariste et des scénaristes en tant que dessinateurs. Mais j'avoue que je préfère mon scénario, moi, quand même. Parce que dans une bande dessinée, même si ça paraît parfois puéril ou enfantin, tu mets beaucoup de toi-même, tu mets beaucoup de choses. Et le scénariste va y mettre ses choses, et peut-être que ce ne sont pas forcément les miennes. On peut trouver des terrains d'entente, bien sûr, mais je préfère travailler seul, oui, pour tout.
1: Venons-en au roi de la mer, Malek al-Bahr, puisqu'il existe maintenant en traduction arabe, effectuée par Issam Marzouki, que les auditeurs de RTCI connaissent bien. Donc une traduction arabe, mais auparavant un texte en langue française.
2: Voilà, donc moi je suis francophone de culture, de naissance, même si je parle.
1: Vous êtes né en Belgique.
2: Voilà, je suis né en Belgique d'un père tunisien et d'une mère belge. Mon père est venu en 64 en Belgique pour étudier, et donc j'y suis né quelques années après. Et moi je l'ai d'abord écrit en français, je l'ai rédigé, mais toujours en pensant quand même à la manière de parler, puisque l'histoire se passe en Tunisie avec des personnages tunisiens principalement. En pensant un peu à la manière de penser des Tunisiens, à la manière de voir les choses, à la manière de s'exprimer aussi, ouais, de penser ouais, surtout. Ouais.
1: Et le personnage s'appelle Saïd el-Meskin. Et puis, il y a une histoire d'île qui ressemble un petit peu à une île qui n'est pas très loin du Cap Bon. Hein.
2: Ah oui, oui, oui. Moi, j'ai toujours été fasciné par les îles hein, depuis tout petit. Comme Issam Marzouki, d'ailleurs, l'île mystérieuse de Jules Verne, Robinson Crusoe et Ulysse. Qui parle de Djerba, notamment, hein, l'île de l'autophage. Et voilà, ce personnage a été créé donc, il y a déjà maintenant quelques années, assez longtemps, où je participais au salon de la bande dessinée de Tazerka, qui a été créé par vous-même, d'ailleurs, et M. Abou Saoud Messadi, un monsieur formidable, très cultivé, qui avait beaucoup d'ambition, l'ambition surtout d'amener à la lecture la jeunesse. Et donc, il m'avait invité une première fois en 2001, et durant cette session de salon, j'ai fait un atelier avec des enfants de Tazerka et nous avons créé ce petit personnage qui s'appelle Saïd. Et puis comme il lui arrivait beaucoup de malheurs, on l'a appelé Saïd el-Meskin. Et chaque année, je suis revenu assez souvent au salon de la BD d'Azerka. Chaque fois que je revenais, on créait une petite histoire sur un thème qui était le thème de l'année à Tazerka. Une fois, c'était sur la protection des tortues, une autre fois sur le harcèlement, une fois sur Ibn Khaldoun. Donc à chaque fois, on a créé des histoires avec Saïd El-Meskine. Et El-Meskine, parce que les histoires finissaient souvent assez mal pour lui. Voilà.
1: Mais vous avez tissé un lien très particulier avec les jeunes de Tazerka. Vous êtes revenu fréquemment, vous l'avez dit, une quinzaine de fois peut-être, à partir de l'année 2001.
2: Oui, j'aime bien les gens de Tazerka, j'aime bien les gens en Tunisie, moi. J'aime bien la Tunisie. Oui, bien sûr, je retrouve une partie, c'est une partie de mes origines, évidemment. Et puis j'aime bien cette... À Tazerka, c'est une petite bourgade, petite ville, on va dire. C'est une petite ville qui est écrasée par le soleil en été, où la vie est assez douce et assez... on se laisse aller, on est tranquille, c'est l'été, il fait chaud, il y a la plage. On est bien là, à Tazerka, ouais. Le Cap Bon, j'aime beaucoup. Et un jour, justement, en partant à la fin du salon, M. Messadi m'a emmené faire un tour du Cap Bon. Et quand on est arrivé à Hawariya, j'ai vu cette île que je n'avais jamais vue. Je l'avais vue sur une carte, mais pas en réalité. Et j'ai vu l'île de Zembra, et ça m'a impressionné. La vision est assez surprenante et fantastique, je trouve. C'est une île magnifique. Et j'ai toujours été, comme je vous dis, fasciné par les îles. Et donc, je m'en suis servi comme décor pour mon histoire.
1: Tout à fait, le roi de la mer, Malak al-Bahr, dans une traduction de Issam Marzouqi. Comment ça s'est passé avec Issam Marzouqi?
2: Ah, c'était une belle aventure hein, pour lui et pour Nebra Sharfi aussi, l'éditrice. Parce que, évidemment, le français se lisant de gauche à droite et l'arabe de droite à gauche, le sens de lecture à ce moment-là devait être inversé. Mais ce n'est pas une chose simple. Il ne fallait pas simplement inverser les pages. Il fallait inverser certaines cases, d'autres pas. Parce que quand vous avez un personnage qui commence à parler en français, qui est situé sur la gauche, il parle en premier, et si l'autre personnage qui est en face de lui, sur sa droite, il répond. En arabe, on doit changer, ou alors on change l'ordre des bulles, ou alors on change la case carrément. Et en fonction de la narration, donc en fonction des cases qui précédaient et des cases qui suivaient, il fallait trouver le meilleur compromis possible. C'est des compromis, hein. On dit... traduction, trahison. Mais ici, ça a été un long travail pour Issam Marzouqi, qui a eu parfois de la peine à inventer même des onomatopées. Donc les onomatopées, ce sont les boum, pan, crac, tous les bruits de la bande dessinée. Et, parce que quand il était petit, racontait-il qu'il lisait des bandes dessinées franco-belges traduites en arabe égyptien. Or, les onomatopées en arabe égyptien ne sont pas les mêmes sons qu'entendent les Tunisiens arabophones. Et donc, il a fallu les inventer. Il les a inventés. Parfois, c'était un petit peu difficile, parfois compliqué. Il y a eu plusieurs relectures, d'ailleurs. Beaucoup de gens ont relu l'album avant la publication. Et je crois qu'on a trouvé, apparemment, je crois qu'on a trouvé quelque chose de très bien, parce que l'accueil du public est assez sympathique. Et les retours que nous en avons, en tout cas, sont assez... On nous a dit que c'était une belle traduction, très bien fait.
1: Un album paru aux éditions Enoya Jeunesse en mai dernier, un livre donc de bande dessinée de Sabri Qasbi, traduit en langue arabe par Issam Marzouqi. Revenons un peu à votre parcours. C'est en 1992 que vous avez publié votre premier ouvrage en bande dessinée et il s'intéressait à un grand poète français.
2: Oui, c'était une histoire courte sur Arthur Rimbaud, le poète. Et c'était la partie de sa vie où il vivait en Abyssinie, en Éthiopie, où il était trafiquant de toutes sortes, en fait. Hein. Il trafiquait beaucoup de choses. Donc, il n'était plus poète du tout. Hein. Il était poète jusqu'à 18 ans, et puis il a abandonné la poésie. Et comme Jacques Brel, tout à l'heure, on vous en parlait dans l'émission, il a abandonné la poésie pour s'enfuir, fuir la France, fuir sa famille, fuir tout, fuir lui-même aussi. Il est devenu un autre personnage en Abyssinie où il a vécu des choses assez dures, assez terribles, mais il vivait. Et le voyage aussi, hein, dans cette bande dessinée là aussi, c'est le voyage. Ce sont des personnages aussi qui me fascinent, les voyageurs, les naufragés, les gens qui vivent des aventures en fait. C'est fascinant, oui.
1: Tout à fait. Et un bédéiste, Sabri Qasbi, ne fait pas uniquement de la bande dessinée. Il vous est souvent arrivé de faire de l'illustration.
2: Tout à fait, oui, bien sûr. Souvent, c'est à la demande d'amis ou parfois de sociétés aussi. Parfois, c'est publicitaire. Mais je le fais seulement quand ça m'intéresse, la publicité. Pas pour l'argent, mais quand ça m'intéresse, je le fais. Quand c'est pour des amis, je le fais souvent. Là, je suis en train de réaliser une illustration pour un album de musique de guitare portugaise. C'est un directeur d'académie de musique en Belgique qui est d'origine portugaise, qui joue admirablement de cet instrument qui ressemble au oud arabe. Et il sort un album très prochainement. Je suis un peu en retard là d'ailleurs. Et je suis en train de réaliser la pochette de l'album. Ouais.
1: Et donc, côté bande dessinée, est-ce qu'il y a un nouveau projet qui est en train de mûrir un peu ?
2: Oui, je travaille sur un sujet qui est tout à fait différent du Roi de la Mer, d'El Malik. Mais quoique ça se passe quand même sur une île de Méditerranée, c'est une histoire qui m'est un peu inspirée par les fables de La Fontaine. C'est-à-dire que les personnages principaux sont des animaux qui parlent entre eux. Et vous savez que La Fontaine utilisait les animaux pour parler des gens, évidemment. Et c'est un peu de ça dont je me sers et je m'occupe pour le moment. Je suis à la moitié. Voilà, mais évidemment, ce n'est pas mon activité principale, enfin alimentaire, on va dire en Belgique. Donc je travaille le soir, la nuit, à mon moment libre. Je prends mon temps, j'essaye de le faire et on y arrivera.
1: Mais ce qui est fou en Belgique, c'est la présence de la bande dessinée et puis son rayonnement. C'est un média d'une importance formidable.
2: Oui, c'est vrai. Moi, je pense que... Mais, vous savez, les héros de bande dessinée belges sont des petits héros, sont des petits personnages assez transparents. Tintin, Spirou. Ils n'ont pas beaucoup de personnalité. Même leur visage est tout simple. Hein, c'est deux points, un nez. Et, parce que le Belge n'a pas forcément ce... contrairement à d'autres pays voisins, sans les citer, n'a pas forcément une ambition de héros sauveur de son pays ou de l'humanité. Simplement un spectateur de ce qui va arriver. Et il subit hein, souvent plutôt le personnage belge. Et alors aussi, en Belgique, moi, ce que je sais, c'est que bon, on n'a pas un climat comme en Tunisie. En Belgique, le climat est quand même... il fait très froid, il pleut, 9 mois de l'année, la météo n'est vraiment pas clémente. Et je crois que c'est né de ça aussi. Les publications pour la jeunesse, les bandes dessinées, les illustrés, on appelait ça à l'époque, sont nés de pouvoir occuper les enfants les jours de pluie, les jours où on ne faisait rien, les vacances. Parce qu'ici, les vacances, tous les jours, on peut aller à la plage ou se promener dans la rue ou aller dans un parc. En Belgique, ce n'est pas le cas. Il arrive que d'un mois de juillet soit entièrement pluvieux. Donc, on reste à la maison et on lit des bandes dessinées. Je crois que c'est né de ça.
1: Mais Spirou et Tintin, que vous mentionniez, ce sont également des revues, mais des revues qui ont une grande importance dans la diffusion non seulement de personnages, mais aussi d'une certaine manière de dessiner, qui est très belge. On parle de lignes claires, on parle de dessins spécifiquement liés à la bande dessinée belge.
2: Oui, oui, c'est ce que j'essaie aussi de faire comprendre aux gens quand je fais des ateliers, aux enfants aussi. Ce qui est vraiment, je trouve, une caractéristique de la BD belge, c'est la lisibilité. Il y avait le dessinateur Peyo qui a inventé les Schtroumpfs, hein, aussi un Belge également, et Jean et Pierre-Louis. Lui disait, vous mettez une de mes pages à 5 mètres, si on comprend chaque dessin, ah ben pour moi c'est une bonne planche, c'est réussi. C'est-à-dire que c'est lisible, il faut que ça reste lisible. Il ne faut pas que ça soit un dessin forcément compliqué, complexe. Il faut que le dessin soit simple, mais en même temps lisible.
1: Tout à fait. Et vous avez un grand souci du découpage. J'ai votre ouvrage devant moi. Le découpage, il peut être parfois avec des grands formats, puis après, il s'imbrique dessin dans un autre dessin.
2: Oui, ça, c'est peut-être aussi l'influence peut-être d'autres BD que belges. Moi, notamment, j'ai un dessinateur de bande dessinée que je vénère, je respecte beaucoup. C'est Ugo Pratt, le dessinateur italien qui a créé Le Marin Corto Maltese. Lui, il avait un sens aussi très américain même d'ailleurs, très cinématographique de raconter la bande dessinée et avec beaucoup de contraste et très lisible aussi d'ailleurs également. Et au niveau du découpage, je me suis beaucoup basé, j'étais beaucoup influencé par Hugo Pratt en tout cas.
1: Et pour ces ateliers que vous animez en ce moment, je pense que le dernier des ateliers aura lieu le 4 août prochain. Et ce sont des ateliers où il y a un bon retour. Comment ça se passe avec vos stagiaires entre guillemets ?
2: Ah oui, donc le prochain atelier aura lieu le 4 août. À 18h, je pense, à la librairie Artefage, sur les berges du lac. Très belle librairie, d'ailleurs. Et là, c'est réservé aux adultes. Enfin, quand on dit adulte, peut-être, je crois, à partir de 16 ans, 15 ou 16 ans, c'est déjà bien. Et on va voir, parce que chacun... Moi, je travaille surtout... je ne travaille pas de manière générale, je pratique l'individualisme. Je trouve que chacun a sa manière aussi de dessiner, d'aborder un dessin, de raconter une histoire. Et donc, j'explique quelques généralités, surtout au niveau de la lisibilité. et comment pouvoir placer un personnage dans une case, comment pouvoir lui créer comment dirais-je, des émotions sur le visage, simplement en changeant la forme des sourcils. Si je vous regarde comme ceci, les auditeurs ne peuvent pas voir, mais si je fronce les sourcils, on comprend que je suis fâché. Et si je fais ceci, je souris, on comprend que je suis content. Et donc, je reprends toutes ces choses-là, toutes ces mimiques qu'il faut apprendre comme un acteur de théâtre ou de cinéma. Et après, je leur propose de réaliser une petite histoire très courte, bien sûr, en leur donnant un thème, s'ils n'en ont pas, parce que parfois, il y a des gens qui ont peur. Les adultes ont peur souvent. Ils ont peur d'eux-mêmes, ils ont peur de la feuille blanche, ils n'osent pas. Les enfants sont spontanés, hein, ils dessinent tout de suite. Quand j'ai fait l'atelier dans la Médina, ils n'ont pas attendu à deux fois pour dessiner. Mais les adultes, c'est un peu plus, on a un peu plus peur, parce qu'ils croient mal faire, en fait, c'est pas ça. Moi, je juge pas, je trouve que le faire, c'est déjà tellement bien. S'essayer à ça, c'est tellement bien.
1: Et on vous retrouvera plus souvent en Tunisie à l'avenir ?
2: Ah, mais je viens souvent, vous savez, je viens 3-4 fois, parfois 5 fois par an, le plus souvent que je peux. Ouais, j'aime tellement venir ici, oui. Oui, oui, beaucoup. On va continuer encore la promotion de l'album. On aimerait bien, avec Madame Nebras, des Enoya Éditions aussi, approcher le scolaire, aller dans les écoles, pourquoi pas, en parler, pas seulement pour les tout-petits, mais même aussi pour les adolescents, et même, pourquoi pas, les universitaires, parce que j'avais déjà fait de toute façon des conférences en 2000, c'était dans le cadre des fêtes de la francophonie en Tunisie, et j'avais fait plusieurs conférences, j'étais avec monsieur Marzouki et aussi monsieur Zine Belabidine Benaïssa, regretté Zine, et ça avait très bien fonctionné. On avait aussi travaillé dans les Beaux-Arts aussi, avec des étudiants des Beaux-Arts. Il y a toujours beaucoup à apprendre, ce sont des échanges, hein. Je ne viens pas donner de leçons, je viens échanger, c'est surtout ça. Mes voyages en Tunisie, c'est ça, ce sont des échanges d'amitié.
1: Tout à fait, et peut-être ouais. aussi d'autres coups de cœur pour d'autres régions de Tunisie, parce que Zembra, ça vous a rempli des yeux à un moment donné.
2: Ah oui, mais j'aime bien Tunis aussi. Hein. pour le moment, je réside à Hammamet, j'adore Hammamet. Et mon père était originaire de Djerba, hein. Djerba, une île aussi, que dire. Et j'ai les amis sfaxiens aussi, je suis déjà allé sur les îles Kirkena aussi, j'aime beaucoup ces endroits-là. Oui, c'est très inspirant, bien sûr. La Tunisie est inspirante, toute la Tunisie.
1: Et la Belgique aussi, toute la Belgique.
2: Oui, mais enfin, peut-être quand on y vit, c'est peut-être pas pareil, quoi. Hein. Peut-être moi qui viens 4-5 fois par an, je suis toujours émerveillé de voir la nature ici qui est si belle. La mer, c'est tellement beau. Et en Belgique, oui, bien sûr, il y a de très beaux endroits, très belles choses à voir, à faire aussi. Mais comme j'y habite et j'y travaille, c'est pas la même chose, quoi.
1: Tout à fait. Et en ce moment, comme vous l'avez souligné, vous travaillez sur une pochette de disque pour un guitariste
2: ouais.
1: portugais.
2: Oui.
1: Et c'est un plaisir, j'imagine.
2: Ah, bien sûr, oui. Hein. Encore une fois, c'est des échanges. Hein. Et on est encore en Méditerranée, toujours. Hein. Il y a la mer encore derrière. Il y a toujours... Ce sont les mêmes thèmes qui reviennent à chaque fois. Là, on va travailler sur les navigateurs portugais, donc ceux qui ont fait le tour du monde, Vasco de Gama, tous ces gens-là. Oui, bien sûr. Ouais.
1: Une dernière question, Sabri Kaspi. On sent que vous mettez beaucoup de cœur dans l'utilisation de la couleur et que votre travail sur les couleurs est très contrasté.
2: Oui, parce que l'histoire s'y prête aussi. Cette histoire-là se déroule sur 24 heures. Donc, on commence avec un lever de soleil. Et puis, bon, l'histoire arrive, se déroule de la journée, arrive la soirée, la nuit, et puis l'aube, elle se termine à l'aube le lendemain matin. Mais en Tunisie, la couleur, peut-être vous ne la voyez pas, vous qui y êtes tous les jours, mais la couleur est puissante ici, les couleurs sont très vives. Par rapport à la Belgique, où le ciel est rarement bleu, la mer, même la mer du Nord, par les Jacques Brel, elle est grise, vous savez. Et ici, on a une explosion de couleurs en Tunisie, les couleurs sont partout. Partout, parfois belles, parfois pas belles, mais c'est une explosion de couleurs. Beaucoup de grands peintres, quand ils sont venus en Tunisie ou même au Maghreb d'une manière générale, je pense à Matisse, par exemple, au Maroc, ou à Paul Klee, ici en Tunisie, ont réinterprété leur palette, hein. Ils ont changé leurs couleurs, parce que les couleurs sont très puissantes, hein, je pense, en Méditerranée d'une manière générale. Hein.
1: En tout cas, vous avez effectué un magnifique travail avec ce roi de la mer en version arabe, un ouvrage parfaitement dessiné, parfaitement colorisé, et puis un scénario que tout le monde apprécie, j'imagine, parce que c'est une belle histoire avec des bandits, passeurs de migrants, avec une île mystérieuse, toute une ambiance.
2: Voilà, c'est ça. Donc il y a eu beaucoup de documentation derrière cet album, notamment, justement, comme vous le dites, sur l'actualité. Et j'étais tombé sur un article de journal où j'avais vu que des passeurs de migrants abandonnaient des gens en Méditerranée, sur des îles désertes, en leur faisant croire qu'ils étaient arrivés en Europe. Et je trouvais ça abominable, parce qu'en plus, paraît-il, gagnaient beaucoup plus d'argent en faisant cela qu'en trafiquant de la drogue ou des armes. Enfin, c'est fou, quoi. Et donc, je trouve que ce sont les grands bandits d'aujourd'hui, les gangsters d'aujourd'hui. Et dans une histoire, dans une bande dessinée, c'est toujours bien quand il y a des méchants. Et donc, voilà, quand j'ai lu l'article, je me suis dit, tiens, voilà mes méchants, que l'on, au début, on présente comme des pirates. On croit que ce sont des pirates, ce ne sont pas des pirates, ce sont des passeurs. Et oui, évidemment, hein, l'actualité aussi. Hein. Et dans cet album, j'ai mis aussi beaucoup d'anecdotes qui m'avaient été données de connaître durant les salons de Tazerka, notamment, et durant mes différents voyages en Tunisie. Oui.
1: Voilà, et c'est le jeune Saïd qui va se dépêtrer dans cette histoire, le personnage Saïd Mesquine que vous avez justement développé à Tazerka. Merci beaucoup, Sabri Kasmi, d'être venu ici au studio de RTCI. Et souhaitons donc que le livre continue à circuler. Il est en librairie de toutes les manières. Et puis que ces ateliers puissent ouvrir de nouveaux horizons.
2: Merci beaucoup. C'était un réel plaisir.
1: Merci, à très bientôt.

Une info pour les cinéphiles, c'est le retour du Festival international du film court, Cinétoile, organisé avec l'appui du Centre national du cinéma et l'image. Cinétoile aura lieu entre Hammamet et Nebel du 1er au 6 août. Et donc, c'est une manifestation qui va proposer une quantité importante de films courts, des films qui viennent de plusieurs pays. Et il y aura également des concerts et une belle ambiance autour de cette manifestation où une bonne quarantaine de films sont programmés. Cinétoile du 1er au 6 août du côté de Hammamet et Nebel.

Une autre info pour les cinéphiles, il s'agit d'un festival local, mais d'un festival dont le concept est très original. Il se nomme Les Nuits étoilées du cinéma et se déroule à Hergla, sous les auspices du commissariat régional à la culture de Sousse. Ce festival a démarré le 28 juillet et se poursuivra jusqu'au 31 juillet. Plusieurs projections au programme, notamment des films courts, mais aussi un film de Kauthar Ben Hania, et puis également plusieurs ateliers qui sont au programme et qui permettent aux jeunes de s'initier aussi bien à la photographie qu'à l'art du comédien devant la caméra. Donc un festival qui est fait avec les moyens du bord, bien évidemment, il se déroule à la Maison de la Culture de Hergla, mais qui est fait avec beaucoup de cœur et qui donne un excellent exemple d'une manifestation sur quelques jours, une manifestation qui peut offrir aux jeunes leur part de rêve dans le monde des étoiles et du cinéma. Les Nuits étoilées du cinéma à Hergla du 28 au 31 juillet.

Jimmy Cliff sur RTC et nous continuons en musique avec Al Stewart et The Year of the Cat. Tout de suite après, nous retrouverons notre roue libre musicale en compagnie de Michael Jackson ce soir et quelques-uns de ses titres les plus connus, les plus appréciés, à l'image de Billie Jean, Thriller ou encore Don't Stop Till You Get Enough ou bien Beat It et Heal the World.

0: Al Stewart, Year of the Cat, et nous allons continuer ce club, ce Summer Club en musique avec un choix de chansons de Michael Jackson. À 19h, retrouvez Ziad Mahjoub pour l'édition complète du journal de la rédaction de RTCI. Raif Wesslet est à la console, Sofiane Benjima assure côté web. Hatem au micro, nous avons le plaisir de vous accompagner depuis 17h. En musique et avec nos invités. Nous avons aujourd'hui parlé bande dessinée et parlé également de Jacques Brel. Tous nos invités sont sur les réseaux sociaux de RTCI. Restez avec nous sur RTCI avec Michael Jackson.
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0: Le journal de 19h sur les ondes de RTCI. Bonsoir à toutes et à tous au sommaire de cette édition. Après la suspension temporaire des cotations, le Conseil du marché financier et la Banque centrale se veulent rassurants. Les feux de forêt sont désormais totalement maîtrisés, notamment au CEF. La Direction générale des forêts dresse toutefois un bilan amer. 12 000 hectares détruits cet été à 95% d'origine humaine. L'UTAP alerte sur les pertes massives causées par les fortes chaleurs et les coupures de courant. De son côté, la filière photovoltaïque exige un plan national pour équiper 1 million de foyers d'ici 5 ans. En déplacement à Addis Abeba, Mohamed Ali Nafti appelle à plus de transparence au sein de l'Union africaine tout en réaffirmant le soutien à la cause palestinienne. Dans le monde, des frappes aériennes conjointes américano-saoudiennes font au moins 20 morts en Irak. Enfin, météo, température en légère baisse cette nuit. Mesdames et messieurs, bonsoir. L'Assemblée des représentants du peuple se penche depuis cet après-midi sur une nouvelle ligne de crédit destinée à soutenir le budget de l'État. Les députés examinent un prêt accordé par la banque panafricaine Afreximbank à la Banque centrale de Tunisie. L'enveloppe s'élève à 500 millions de dollars, soit un peu plus de 1,4 milliard de dinars. Ce texte vient valider un accord signé à la mi-juin. Côté conditions, les termes ont été négociés pour aboutir à un taux d'intérêt compris entre 7,45 et 9,45%. Toujours au Parlement, les députés ont validé aujourd'hui deux accords de garantie pour venir en aide au groupe chimique tunisien. L'enveloppe accordée par la Société internationale islamique de financement du commerce s'élève à près de 120 millions de dollars. Ce prêt permettra de sécuriser l'approvisionnement du groupe en matières premières, un filet de sécurité indispensable pour maintenir la production d'engrais pour l'approvisionnement local et pour l'exportation. Dans la page économique toujours, après quelques sueurs froides, la bourse de Tunis a retrouvé des couleurs ce mercredi. Le Tunindex a clôturé la séance dans le vert ce mercredi en hausse de 1,3% avec un volume d'échanges dépassant les 30 millions de dinars. Un soulagement car le marché sort de 48 heures pour les moins agités. Hier et aujourd'hui, les cotations ont été automatiquement suspendues pendant une heure à la suite d'un repli brutal de l'indice de plus de 3%. Il s'agit en effet d'un mécanisme de sécurité strictement réglementaire pour protéger les investisseurs. Élément de réponse avec Mohamed Laouetti, universitaire et spécialiste des marchés financiers, au micro de Zain Fers.
1: Cet événement-là n'est pas réellement régi ou expliqué par les coupures d'électricité en Tunisie, mais c'est un phénomène ou un mécanisme de protection prévu par la réglementation boursière, plus exactement le règlement du parquet, qui, à un certain moment, pour limiter les spéculations à la baisse ou la panique de la baisse ou de la hausse excessive des prix, et protéger les investisseurs contre les fluctuations excessives, il y aura automatiquement une suspension pendant une heure pour laisser donner l'occasion aux différents investisseurs et intervenants sur le marché pour revoir leur position, éventuellement revoir leur spéculation sur le marché. Il faut dire que les valeurs qui sont cotées, notamment sur le groupe 11, le marché principal, indépendamment de leurs secteurs d'activité, bancaire, assurance ou d'autres secteurs, ont leur propre seuil. C'est-à-dire si une valeur ne peut pas excéder ou gagner en termes de séance plus ou moins 6%. Et donc du coup, si plusieurs valeurs dépassent à la baisse ou à la hausse leur propre seuil de fluctuation, elles seront réservées automatiquement pendant quelques minutes. Et donc du coup, ce phénomène là, c'est réalisé. Si on revoit un peu la composition du Tunindex, avec la capitalisation du Tunindex et la forte présence du secteur financier, particulièrement les banques, on trouve que des grandes banques qui représentent les grandes capitalisations boursières du marché ont frôlé leur seuil de réservation. Certaines banques ont clôturé la séance de la veille à moins 5,98%. Donc du coup, cette accumulation de baisse sur les banques au niveau bancaire et d'autres secteurs ont provoqué automatiquement le déclenchement du seuil de moins 3% et la suspension par ailleurs de la cotation.
0: Faut-il pour autant s'inquiéter de cette baisse de régime ? La réponse est non du côté des analystes. Le marché digère en réalité ses récents records et cette chute s'apparente à ce qu'on appelle une simple prise de bénéfice. Une lecture rassurante confirmée par Mohamed Laouetti, toujours au micro de Zain Fers.
1: Il faut dire que le Thune Index est en train, depuis le début de l'année, d'écraser tous les records en atteignant des sommets les plus hauts, plus de 20% depuis le début d'année, pour se positionner en tant qu'indice phare, même dans la place des bourses arabes et africaines à un certain moment. Donc cette progression, à un certain moment, peut être, entre autres, expliquée sur le marché par des éventuelles prises de bénéfices. On peut également voir le volet technique en termes d'analyse technique. C'est un peu le cycle économique de marché, où en termes de vagues, après une telle vague d'impulsion qui atteint, comme je viens de le dire, les 20%, à un certain moment, le marché, comme on le dit en jargon technique, va être essoufflé. Et donc, il faut une pause. Et ce qu'on est en train de vivre depuis le 20 juillet. Donc, le Thune Index, il est en train de respirer. C'est une phase de correction, un peu un cas ordinaire dans cette période d'été, et qui, à un certain moment, explique un peu cette baisse enregistrée, comme je viens de le dire, hier et même aujourd'hui. Et là, maintenant, je pense qu'on va repartir à la hausse et suivre la performance boursière enregistrée.
0: Dans le sillage de ces mouvements de marché, le Conseil du marché financier s'est voulu rassurant. Le régulateur a rassemblé ce mercredi des représentants du ministère des Finances, de la Banque centrale et les dirigeants des principales institutions financières. À l'issue de cette réunion d'évaluation, le CMF a réaffirmé la solidité du cadre financier national. Il a également invité les investisseurs à baser leurs décisions sur des indicateurs économiques réels et à ne pas céder aux réactions impulsives face aux rumeurs. Autre signal de stabilité ce soir, sur le front monétaire cette fois, le conseil d'administration de la Banque centrale de Tunisie a décidé lors de sa réunion tenue ce mercredi de maintenir son taux directeur inchangé à 7%. Dans son communiqué, le conseil considère la préservation durable de la stabilité des prix, appelle au-delà de l'action de la politique monétaire une contribution cohérente et convergente de l'ensemble des politiques économiques. De l'économie au climat, avec une nette accalmie sur le front des incendies, en particulier dans la région du Nord-Ouest, la protection civile annonce la maîtrise totale et l'extinction définitive des feux de forêt qui ravageaient la région. Les équipes sont désormais engagées dans la phase de refroidissement des sols, notamment dans les gouvernorats du Kef, sur les zones de Nebr et de Serqit Sidi Youssef. Selon le lieutenant Khalil Mechri de la Direction générale de la protection civile, la baisse des sinistres est très nette. 95 foyers d'incendie ont été maîtrisés sur l'ensemble du territoire au cours des dernières 24 heures. Malgré ce répit, le bilan de la saison reste lourd. Au cours de cet été 2026, pas moins de 12 000 hectares de massifs forestiers ont été ravagés par les flammes. Le secteur de Serqit Sidi Youssef paye le lourd tribut à lui seul, avec 9 000 hectares partis en fumée, selon les données livrées ce mercredi par la Direction générale des forêts. Autre constat marquant, 95% de ces départs de feu sont d'origine humaine, qu'ils soient accidentels ou volontaires. Un constat d'autant plus amer que les secours se heurtent à un déficit de moyens sur le terrain, avec seulement 260 agents de protection forestière pour couvrir tout le territoire. La remise en état des surfaces sinistrées s'inscrira dans le temps long. 2 à 3 ans seront nécessaires pour permettre la régénération naturelle du milieu avant d'engager les premières campagnes de reboisement. Autre répercussion directe sur de ces températures extrêmes, l'inquiétude chez les agriculteurs. L'Union tunisienne de l'agriculture et de la pêche exprime sa vive inquiétude face aux lourdes pertes enregistrées ces derniers jours, des dégâts provoqués par la canicule, mais aussi accentués par les coupures de courant et les coupures récurrentes de l'eau potable. Fruits, légumes, élevages avicoles et produits de la pêche sont sévèrement touchés. Face à cette situation, l'UTAP appelle le gouvernement à débloquer les indemnisations d'urgence et pointe la responsabilité de la STEG. La centrale agricole exige également une préparation anticipée de la campagne 2026-2027 pour préserver la sécurité alimentaire du pays. En écho à cette crise énergétique, la Chambre nationale du photovoltaïque de l'Utica réclame des actions concrètes. Lors d'une réunion avec le ministère de l'Industrie, elle a exigé la levée des freins au développement des énergies renouvelables. Parmi ses recommandations, la simplification des démarches administratives, l'exonération fiscale des équipements et le lancement d'un grand projet national pour équiper 1 million de foyers en panneaux solaires d'ici 5 ans. Diplomatie, le ministre des Affaires étrangères en déplacement à Addis Abeba en Éthiopie. Mohamed Ali Nafti poursuit ce mercredi sa participation aux travaux du Conseil exécutif de l'Union africaine. Lors des séances de travail, le ministre a plaidé pour une réforme en profondeur du fonctionnement de la Commission de l'Union africaine. Il a également enchaîné des entretiens bilatéraux avec plusieurs de ses homologues, axés sur la coopération régionale, les enjeux de sécurité et le soutien renouvelé à la cause palestinienne. Dans le monde, une série de frappes aériennes conjointes menées ce mercredi par les forces américaines et saoudiennes a visé des positions de l'alliance armée d'Al-Hashd al-Sha'bi dans l'est de l'Irak. Le bilan provisoire est d'au moins 20 morts et 32 blessés. Cette opération a été confirmée par Washington et Riyad, qui la présentent comme une riposte directe à de récentes attaques iraniennes contre des bases américaines et des sites pétroliers saoudiens. Actualité sportive, le calendrier de la Ligue 1 pour la saison 2026-2027 est désormais fixé. Le président de la Ligue nationale de football professionnel, Walid Ben Mohamed, a garanti que la programmation sera strictement respectée sans la moindre modification jusqu'à la 21e journée. Seul le parcours avancé de nos clubs en compétition africaine pourra justifier d'éventuels ajustements en fin de saison. Deux garanties majeures ont également été rapportées. L'ensemble des matchs sera retransmis en direct à la télévision et la VAR, l'assistance vidéo, sera reconduite cette année encore. On connaît par ailleurs nos ambassadeurs sur le continent pour cette nouvelle campagne. Le club africain et l'Espérance de Tunis disputeront la Ligue des Champions. De leur côté, le club sportif sfaxien et l'Espérance de Zarzis seront engagés en Coupe de la CAF. Les prévisions météo pour ce soir avant de vous quitter, un temps globalement dégagé à peu nuageux attendu sur l'ensemble du pays. Côté vent, il soufflera fort et la mer sera agitée à très agitée, surtout sur les côtes est et le littoral sud. Les températures pour la nuit entre 25 et 29 degrés en général. Le mercure sera un peu plus frais sur les hauteurs entre 20 et 23 degrés et atteindra les 31 degrés dans l'extrême sud du pays. Ce journal touche à sa fin. Un bref rappel de ses titres. Après la suspension temporaire des cotations, le Conseil du marché financier et la Banque centrale de Tunisie se veulent rassurants. Les feux de forêt sont désormais totalement maîtrisés, notamment au Kef. La direction des forêts dresse toutefois un bilan de 12 000 hectares détruits. L'UTAP alerte sur les pertes massives causées par les fortes chaleurs et les coupures de courant et la filière photovoltaïque exige un plan national pour équiper 1 million de foyers d'ici 5 ans. C'est la fin de cette édition, merci de l'avoir suivi. C'était Faisal Lehleli à la technique, Ziad Mahjoub au micro. Bonne suite de programmes sur les ondes de RTCI.

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2: Bonsoir à tous. L'Assemblée des représentants du peuple a entamé depuis cet après-midi l'examen du projet de loi 52 relatif au contrat de prêt conclu entre la Banque centrale et la Banque africaine d'import-export. Ce texte vise à concrétiser un financement additionnel de 500 millions de dollars destiné à appuyer les ressources budgétaires publiques. Toujours au Parlement, adoption aujourd'hui de deux projets de loi relatifs à la ratification d'accords de garantie conclus avec la Société internationale islamique de financement du commerce d'une valeur totale de 120 millions de dollars. Cette enveloppe vise à sécuriser l'approvisionnement du groupe chimique tunisien. La cotation des titres a repris normalement à la bourse de Tunis où l'indice Tunindex a clôturé la séance du mercredi sur une hausse de 1,3% pour un volume d'échanges dépassant les 30 millions de dinars. Cette reprise fait suite à une suspension temporaire d'une heure déclenchée les 28 et 29 juillet après un repli de l'indice de plus de 3%. Une simple correction technique selon la présidente du conseil d'administration de la bourse, Sonia Benfraj. De son côté, le Conseil du marché financier rassure sur la solidité de la Bourse de Tunis après le déclenchement préventif de ce mécanisme de suspension des cotations. Le régulateur a précisé ce mercredi qu'il s'agit d'une mesure prudentielle standard visant à contenir la volatilité et à protéger les épargnants. Le conseil d'administration de la Banque centrale a décidé ce mercredi de maintenir son taux directeur inchangé à 7%. La BCT précise que les avoirs nets en devises du pays s'établissent aujourd'hui à 23,4 milliards de dinars, l'équivalent de 92 jours d'importation. La protection civile annonce avoir effectué 95 interventions d'extinction de feu au cours des dernières 24 heures, marquant une baisse notable de la fréquence des sinistres selon les données publiées ce mercredi. Dans le monde, l'ONU alerte sur une hausse sans précédent des violences des colons sionistes contre les Palestiniens et l'annexion territoriale en Cisjordanie occupée. Dans une déclaration publiée aujourd'hui, les Nations Unies rapportent au moins 8 martyrs en Cisjordanie depuis jeudi dernier et appellent la communauté internationale à intervenir d'urgence. Sport, la Ligue nationale de football professionnel confirme que le calendrier du championnat restera inchangé jusqu'à la 21e journée, d'éventuels ajustements n'étant prévus qu'à partir de la 22e journée pour s'adapter au parcours des clubs engagés sur le continent. Fin de ce flash, prochain rendez-vous dans une heure.
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Et vous avez reconnu l'indicatif des années vinyle, It's Good for the Soul, The Sal Soul Orchestra Mondrosi. Ravi de vous retrouver comme tous les mercredis pour une balade musicale de 3 heures, et oui, 3 bonnes heures, avec des genres assez variés, comme le jazz qu'on écoutera en fin de soirée, mais également du rock, de la pop et du disco, funk et de la soul. Et bien tout ça, oui, réuni dans les années vinyle. La musique qui s'intéresse aux années 70, 80 et 90. Mondrosi est ravi de vous retrouver, comme tous les mercredis de 21h à minuit, avec la complicité technique du fidèle Faisal Halali. On se retrouve ensemble pour beaucoup de musique, je le dis et je le répète. J'espère que cette playlist triée sur le volet vous plaira et vous agréera. On commence tout de suite avec du rythme. Cool and the Gang, Tonight's the Night. La nuit, c'est la nôtre.

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3: Je crois qu'ils ont bien raison. You should be dancing avec ce rythme et ce groove. Je ne pense pas qu'on puisse ne pas se bouger. Allez, encore d'autres artistes qui mettent le feu, comme les Jacksons qui ont été là il y a une petite semaine dans les arènes de Carthage, et ils ont fait un spectacle vraiment absolument époustouflant. Nous allons écouter leur frère Jermaine Jackson, qui a surtout fait une carrière solo beaucoup plus qu'avec ses autres frères. Tell me I'm not dreaming, avec bien sûr son frère Michael Jackson. Ça sera suivi par Donna Summer. Et puis je vous rappelle qu'il y aura un spécial slow de groupe rock, c'est-à-dire les groupes de rock qui ont sorti de très beaux slows, comme Deep Purple, comme Led Zeppelin, comme les Beatles, comme Uriah Heep, comme Titanic, etc. On va les écouter, ça pendant la deuxième heure. Mais sinon, nous continuons en rythme. Jermaine Jackson.

Le discours, dans sa meilleure description, celle exécutée avec brio par ce Sylvester, I Feel Real. Donna Summer est également la reine du disco. Elle a connu Giorgio Moroder, le pianiste et surtout l'ingénieur du son, qui l'a assisté, l'a encadré, et ils ont sorti quelque chose d'extraordinaire, pas mal de titres. Depuis l'année 1974 jusqu'au début des années 80, c'était vraiment la diva, ça l'est toujours. Bon, elle est décédée, c'est vrai, mais on garde les traces de cette grande dame. Summer Fever, c'est tout de suite.

0: Summer Fever, c'était Donna Summer avec la collaboration technique de Giorgio Moroder dans les années 70. C'était vraiment un duo d'enfer. Il y a un autre duo qu'on va écouter tout de suite, mais celui-ci, il y a quelqu'un qui est derrière sa batterie et l'autre en chantant. C'est une transfuge du groupe ABBA, c'est Frida, pour laquelle c'est Phil Collins qui a composé un titre qui s'appelle « I know there's something going on ». Ça va être suivi par encore une fois Phil Collins, qui a fait pas mal de duos, en tout cas dans les années 80, c'était un peu la vague, avec Philippe Bailey, le chanteur du groupe Earth, Wind and Fire. Voilà, un petit salut pour le groupe Rock Radio Weekend, les fans, la page qui est sur Facebook, et surtout Aslim Fersi et Khaled Rqiq, les fidèles des années vinyles. Frida, I know there's something going on, suivi de Easy Lover, Philip Bailey, Phil Collins, dans les années vinyles.
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C'est ce que réclament et déclarent les deux qui forment la paire, c'est-à-dire Philip Bailey, le chanteur de Earth, Wind & Fire, en duo avec Phil Collins, qui est également derrière la batterie. Et c'est le genre de musique qui passe tous les mercredis. Ce sont les années vinyles assurées par Mandorzi au micro du studio 1, Faisal Halali à la technique. Et vous, de l'autre côté, merci pour votre fidélité. Nous allons passer tout à l'heure vers d'autres genres musicaux. Il y aura du jazz en fin de soirée pour ceux qui aiment cette musique, cette excellente musique. Et avant cela, on écoutera les meilleurs slows des groupes de rock. Et oui, on a plutôt tendance à considérer les groupes de rock comme étant beaucoup plus dans le rythme et la rapidité de leur titre en termes de volume, de débit, etc. Mais non, ils ont fait de très beaux morceaux, d'excellents slows, hein, c'est un terme qu'on n'utilise plus tellement, mais en tout cas de chansons douces à écouter. Voilà, mais nous continuons notre bonhomme de chemin avec encore du disco funk Rose McDonald's We Got Love. Ce sera suivi par Janet Velvet, Living for the City.

0: Et nous vivons pour la nuit, living for the night. En tout cas, notre rendez-vous est toujours nocturne, celui du mercredi soir avec les années vinyle. Encore jusqu'à minuit, on a terminé la première heure en disco funk et nous allons continuer encore avec deux titres. Celui du groupe Chéri, ben, c'est un groupe qui n'a pas fait long feu, hein. Mais le titre est assez intéressant, il est assez dansant, pas mal, Murphy's Law. Et nous allons terminer cette parenthèse disco soul funk avec Stevie Wonder et Don't Drive Drunk. De toute façon, vous, conducteurs, faites attention de ne pas conduire en étant ivre. Et surtout, soyez prudents. Les années vinyles, cela continue jusqu'à minuit sur la plus belle des radios.
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Voilà, et malheureusement, on a pu éviter l'accident, puisque là, le conducteur apparemment n'a pas suivi les recommandations de Stevie Wonder, Don't Drive Drunk. Et Stevie Wonder est enfin de retour, et oui, après presque 22 ans de silence depuis la publication de son A Time to Love, en 2005, Stevie Wonder a annoncé qu'il avait enfin achevé l'enregistrement d'un nouveau projet intitulé Through the Eyes of Wonder. En effet, la légende vivante de la Motown a révélé qu'elle apportait la touche finale à son 24e album en y ajoutant 4 nouveaux titres. On attend désormais avec impatience de retrouver le Good Groove du Wonder Kid Forever. Stevie Wonder, la merveille de Detroit, reprend enfin du poil de la bête. À 75 ans, le héros de la soul music a décidé de prouver que la retraite ne faisait décidément pas partie de ses projets. Lors d'un entretien en 2025 pour le podcast Sidetracked de la BBC, la légende de Motown a révélé que son amour pour la composition et le live restait aussi vivace qu'à ses débuts, lorsqu'il est monté sur la scène pour la première fois à l'âge de 12 ans en Little Stevie Wonder. Tant que vous respirez, tant que votre cœur bat, il vous reste des choses à accomplir, a déclaré Wonder. Je ne vais pas renoncer à ce don qui continue de traverser mon corps. Pour Stevie Wonder, sa vie à la musique n'est pas un simple job, c'est une vocation. Il compare cela à un peintre qui ne cesse jamais de créer simplement parce que le temps passe. Un artiste ne s'arrête pas de dessiner sans raison. On continue, alors, tant que vous avez de l'imagination, que vous restez créatif et que vous laissez votre esprit travailler, vous n'avez pas besoin de prendre votre retraite. Fort d'une carrière colossale qui a marqué tant de générations, Stevie Wonder ressent toujours, face à la musique, la même émotion qu'enfant lorsqu'il a sorti son premier disque. « J'adore jouer de la musique. C'est comme une mantra pour moi. Je pense pouvoir faire tout ce que je veux, m'amuser tout en accomplissant ce que je dois faire. Mais je ne vais pas renoncer à ce don qui continue de traverser mon corps. J'aime ce que je fais », a-t-il ajouté, réaffirmant son engagement de toujours envers son art. Quant au fait de revisiter les classiques de son répertoire légendaire, Wonder ne porte que de l'affection à ses tubes. Les chansons sont comme des enfants, elles vous accompagnent pour toujours, a-t-il déclaré. Ce sont des expressions de l'esprit qui vous habitent, et chanter ces titres, c'est pour moi comme prendre une nouvelle bouffée d'air. Et nous allons nous prendre également une nouvelle bouffée d'air avec les titres qui ont fait les titres également, ou les premiers titres des années 70-80, ce sont des groupes de rock qui se sont mis à chanter des morceaux lents, de très beaux morceaux. On va en avoir la preuve avec plusieurs groupes, comme Uriah Heep, le groupe anglais, comme Titanic, le groupe suédois, comme les Beatles, comme The Rolling Stones, comme Led Zeppelin, comme Kansas, comme Scorpions. Tout ça vous attend dans l'heure qui suit, et on commence tout de suite par Uriah Heep, July Morning.

0: Et oui, c'était Uriah Heep. Et là, nous saluons un autre fidèle de notre émission, c'est Amar Barkaya, qui est un véritable mélomane qui s'y connaît très bien dans la musique des années vinyles. Nous lui souhaitons une très bonne soirée. Uriah Heep, c'était July Morning, un titre de ce groupe plutôt qui fait de la musique rock et hard rock même, mais qui là a fini par concocter ce très beau morceau qui s'appelle July Morning, alors que nous sommes, c'est vrai, en July, mais plutôt nous sommes le soir, evening, night, July night. On continue, on va continuer, et comme je l'ai indiqué précédemment, dans les groupes de rock qui ont composé de très beaux morceaux lents, slow, comme on disait dans les années 70 et 80. C'est un groupe qui fera également plaisir à Siamer, c'est le groupe Titanic, I See No Reason. C'est un groupe suédois, je pense, oui. Et puis ce sera le tour des Beatles, Something.
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Et lorsqu'on a laissé un des Fabulous Four composer, il y a eu ce résultat-là. George Harrison est celui qui a concocté ce titre qui s'appelle Something, et c'est une très belle trouvaille des Beatles que nous allons écouter dans quelques instants. Juste une petite modification par rapport à ce que j'ai dit il y a quelques minutes. Si Amr m'a noté, m'a fait noter que le groupe Titanic, c'est plutôt un groupe norvégien et qui a été formé en 1969 en Norvège, à Oslo. Et le groupe comprend le guitariste Jani Lozeth, d'ailleurs, qui a fait une carrière solo avec un beau titre aussi slow qu'on a déjà passé il y a quelque temps de cela. Puis le bassiste Kenny Ass, le batteur John Lorck et le percussionniste Kiel Aspirud. Titanic a décidé ensuite de recruter le parolier britannique Roy Robinson afin de mieux se faire connaître à l'international. Les premiers singles sont celui qu'on vient d'écouter, I See No Reason, et Searching, qui sont extraits de leur premier album, le premier album homonyme qui est publié en 70 sur le label Columbia Records, aux sonorités très heavy metal, notamment Something on My Mind. Ils enchaînent ensuite avec Santa Fe et Sultana, et encore quelques autres passés sur les radios, cette fois très influencés par la mouvance rock psychédélique de l'époque, comme Uriah Heep. Ils agrémentent toutefois leur musique de percussion, il n'en est pas parfois pas très loin du Santana des débuts. Les arrangements des cordes et des cuivres sur les titres Mary Jane et Firewater du premier album sont l'œuvre, tenez-vous bien de qui? Eh bien, du compositeur français William Scheller, dont la carrière musicale débutait. Voilà ce qu'on pouvait dire par rapport à ce groupe Titanic et son morceau Slow, I See No Reason, un morceau fleuve de 8 minutes. Un autre morceau fleuve, c'était avant, avec Uriah Heep, c'était 10 minutes. Et oui, c'est comme ça, ça a duré assez longtemps. Mais cette fois-ci, de petite durée, comme celui qu'on va écouter tout de suite, Imagine, très beau morceau de John Lennon. Ensuite, Rolling Stones, Angel.

Angel, c'était Rolling Stones et nous continuons notre bonhomme de chemin avec les morceaux slow, cette fois-ci avec les Led Zeppelin, Since I've Been Loving You.

Since I've Been Loving You, c'est une chanson blues rock du groupe de rock anglais Led Zeppelin, sortie en 1970 sur l'album Led Zeppelin 3. C'est une blues rock lente en do mineur. Elle figurait parmi les premières chansons préparées pour l'album Led Zeppelin 3. La chanson a été enregistrée en direct en studio avec très peu de surimpression. Elle aurait été la plus difficile à enregistrer. John Paul Jones a joué de l'orgue Hammond, que vous avez écouté sur ce morceau, utilisant les pédales de basse au lieu d'une guitare basse. Oui, ça on le sent. La pédale de batterie préférée de John Bonham, la Ludwig Speed King modèle 201, grince pendant l'enregistrement. Elle a été surnommée le roi du grincement. Les paroles d'ouverture et de clôture de Since I've Been Loving You sont presque identiques à celles de la chanson Never de Moby Grape de 1968. Et un dernier titre slow d'un grand hard rock, les Deep Purple, Sometimes I Feel Like I Scream.

0: Lady Purple avec cet excellent Sometimes I Feel Like Screaming. Des fois j'ai envie de pleurer. Oui, bien sûr, évidemment, face à des événements douloureux, on a des fois envie de pleurer. Et pourquoi pas? Nous avons là terminé la partie consacrée à la pop, musique pop et rock. Et puis là, on va passer au troisième genre, grand genre de notre émission Les années vinyles, le jazz. Pour les amateurs, cette fois-ci, ils vont se régaler grâce à une sélection de très beaux titres d'un très grand pianiste qui malheureusement nous a quittés, qui s'appelle Michel Petrucciani, que j'ai eu l'honneur et l'avantage de regarder dans un de ses concerts qu'il a donné au Théâtre Municipal de Tunis. C'était en 1999. Et oui, on va l'écouter dans des extraits d'un concert qu'il a donné en Allemagne, à Stuttgart, c'était en 1998, avec, tenez-vous bien, Anthony Jackson à la basse et le grand Steve Gadd à la batterie. Mais tout d'abord, un titre qui n'a rien à voir avec cette soirée de 1998, un titre qui s'appelle Looking Up, c'est Michel Petrucciani.
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Le grand, petit par sa taille, mais grand par son talent, Michel Petrucciani, c'est un chanteur, c'est un pianiste français qui est né en 1962 et mort malheureusement le 6 janvier 1999 à Manhattan. C'était un grand pianiste et on va encore écouter pas mal de ses œuvres, comme je vous l'ai dit, enregistrées lors d'un concert à Stuttgart en 1998, c'est-à-dire quelques mois avant son décès. Michel Petrucciani avec son trio.

C'est la dernière note jouée par Petrucciani, avec qui on continue la randonnée tout de suite après. C'est Guadeloupe qu'on va écouter.

C'était un hommage bien mérité à ce grand pianiste court par la taille, mais grand par un talent immense, Michel Petrucciani, qui nous a quittés déjà en 1999. Et un Michel prend la suite d'un autre Michel, cette fois-ci c'est un autre bon pianiste qui s'appelle Michel Camilo dans Why Not ?

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2: Les années vinyles, c'est terminé. Il nous reste une petite dizaine de minutes que nous allons passer avec Grover Washington Jr. avec un bon Sausalito. Je vous remercie pour votre fidélité et pour votre écoute. Je vous souhaite une très bonne nuit et je vous retrouve la semaine prochaine, bien sûr, pour d'autres années vinyles. Mais sinon, dans quelques heures à partir de 17h dans Summer Club. Prenez soin de vous.
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